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1: Il est 3h.
2: Bonne nuit à tous, Julie Buron pour ces informations. Un sacré champion, Remco Evenepoel a décroché son 4e titre de champion du monde du contre-la-montre chez les élites messieurs. Il a survolé le chrono de la première journée des Mondiaux de Montréal ce dimanche au Canada. Le double champion olympique devient également le premier coureur de l'histoire à remporter 4 titres consécutifs. Evenepoel, 26 ans, a dominé ce contre-la-montre du début à la fin. Il a franchi la ligne après 39 km de 100 en 44 minutes, 53 secondes et 13 centièmes. Sa vitesse moyenne, un peu plus de 52 km/h. Football et les résultats des derniers matchs de la 7e journée de championnat ce dimanche. On retient que le club de Bruges a battu Genk 3-0 et que l'Union Saint-Gilloise a signé une 5e victoire ce dimanche après-midi 0-2 face à l'Antwerp. Un anniversaire ce dimanche, celui de la NVA qui fêtait ses 25 ans. Le parti nationaliste flamand a rassemblé à cette occasion des milliers de militants dans un parc d'attractions à la côte. L'ambiance sera nettement moins festive ce lundi matin pour Bardo Ever. Il a donné rendez-vous aux principaux ministres du gouvernement fédéral à 10h pour plancher sur sa note budgétaire 2027. 10 milliards sont à trouver et selon le Premier ministre, les positions des différents partenaires de la majorité sont encore très éloignées. Un enfant a été grièvement blessé avenue de Stalingrad à Bruxelles ce dimanche après-midi dans un accident de la circulation. La jeune victime a été renversée par une voiture. Elle a été transportée à l'hôpital. Un accident étonnant en ce dimanche sans voiture. En Allemagne, l'extrême droite arrive en tête des élections régionales dans le Länder de Mecklembourg-Poméranie-Occidentale. Selon les sondages à la sortie des urnes, l'AfD, parti d'extrême droite, recueille 37% des voix dans ce Länder. La CDU du chancelier Friedrich Merz s'effondre à 5,5%. Son pire résultat régional depuis 1949, s'il est confirmé. On votait aussi à Berlin. Là, c'est la gauche radicale qui est arrivée en tête des sondages. C'est tout pour ces informations. Merci de nous écouter.
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1: Il est 4h.
2: Bonne nuit à tous, Julie Buron pour ces informations. Un sacré champion, Remco Evenepoel a décroché son 4e titre de champion du monde du contre-la-montre chez les élites messieurs. Il a survolé le chrono de la première journée des Mondiaux de Montréal ce dimanche au Canada. Le double champion olympique devient également le premier coureur de l'histoire à remporter 4 titres consécutifs. Evenepoel, 26 ans, a dominé ce contre-la-montre du début à la fin. Il a franchi la ligne après 39 km 200 en 44 minutes, 53 secondes et 13 centièmes. Sa vitesse moyenne, un peu plus de 52 km/h. Football et les résultats des derniers matchs de la 7e journée de championnat ce dimanche. On retient que le club de Bruges a battu Genk 3-0 et que l'Union Saint-Gilloise a signé une 5e victoire ce dimanche après-midi, 0-2 face à l'Antwerp. Un anniversaire ce dimanche, celui de la NVA qui fêtait ses 25 ans. Le parti nationaliste flamand a rassemblé à cette occasion des milliers de militants dans un parc d'attractions à la côte. L'ambiance sera nettement moins festive ce lundi matin pour Bardo Ever. Il a donné rendez-vous aux principaux ministres du gouvernement fédéral à 10h pour plancher sur sa note budgétaire 2027. 10 milliards sont à trouver et selon le Premier ministre, les positions des différents partenaires de la majorité sont encore très éloignées. Un enfant a été grièvement blessé avenue de Stalingrad à Bruxelles ce dimanche après-midi dans un accident de la circulation. La jeune victime a été renversée par une voiture. Elle a été transportée à l'hôpital. Un accident étonnant en ce dimanche sans voiture. En Allemagne, l'extrême droite arrive en tête des élections régionales dans le Länder de Mecklembourg-Poméranie-Occidentale. Selon les sondages à la sortie des urnes, l'AfD, parti d'extrême droite, recueille 37% des voix dans ce Länder. La CDU du chancelier Friedrich Merz s'effondre à 5,5%. Son pire résultat régional depuis 1949, s'il est confirmé. On votait aussi à Berlin. Là, c'est la gauche radicale qui est arrivée en tête des sondages. C'est tout pour ces informations. Merci de nous écouter.
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1: Il est 5h.
2: Bonne nuit à tous, Julie Buron pour ces informations. Un sacré champion, Remco Evenepoel a décroché son 4e titre de champion du monde du contre-la-montre chez les élites messieurs. Il a survolé le chrono de la première journée des Mondiaux de Montréal ce dimanche au Canada. Le double champion olympique devient également le premier coureur de l'histoire à remporter 4 titres consécutifs. Evenepoel, 26 ans, a dominé ce contre-la-montre du début à la fin. Il a franchi la ligne après 39 km de 100 en 44 minutes, 53 secondes et 13 centièmes. Sa vitesse moyenne, un peu plus de 52 km/h. Football et les résultats des derniers matchs de la 7e journée de championnat ce dimanche. On retient que le club de Bruges a battu Genk 3-0 et que l'Union Saint-Gilloise a signé une 5e victoire ce dimanche après-midi, 0-2 face à l'Antwerp. Un anniversaire ce dimanche, celui de la NVA qui fêtait ses 25 ans. Le parti nationaliste flamand a rassemblé à cette occasion des milliers de militants dans un parc d'attractions à la côte. L'ambiance sera nettement moins festive ce lundi matin pour Bardo Ever. Il a donné rendez-vous aux principaux ministres du gouvernement fédéral à 10h pour plancher sur sa note budgétaire 2027. 10 milliards sont à trouver et selon le Premier ministre, les positions des différents partenaires de la majorité sont encore très éloignées. Un enfant a été grièvement blessé avenue de Stalingrad à Bruxelles ce dimanche après-midi dans un accident de la circulation. La jeune victime a été renversée par une voiture. Elle a été transportée à l'hôpital. Un accident étonnant en ce dimanche sans voiture. En Allemagne, l'extrême droite arrive en tête des élections régionales dans le Länder de Mecklembourg-Poméranie-Occidentale. Selon les sondages à la sortie des urnes, l'AfD, parti d'extrême droite, recueille 37% des voix dans ce Länder. La CDU du chancelier Friedrich Merz s'effondre à 5,5%, son pire résultat régional depuis 1949, s'il est confirmé. On votait aussi à Berlin. Là, c'est la gauche radicale qui est arrivée en tête des sondages. C'est tout pour ces informations. Merci de nous écouter.
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0: Bonjour, il est 5h30 et nous sommes le lundi 21 septembre. Bon début de semaine et excellente journée à l'écoute de RTBF Classique 21.
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Bonjour, et on a beau connaître par cœur chacune des variations de ce slow, replonger une fois de plus dans l'atmosphère d'Hotel California, eh bien soyons honnêtes, ça ne laisse pas vraiment indifférent. Une nouvelle semaine donc de Time Machine qui a démarré avec The Eagles, et ce à l'occasion de l'anniversaire de celui qui a rajouté sa griffe pour que ce titre devienne un monument de l'histoire du rock. Aujourd'hui, Don Felder fête ses 79 ans. Alors pour Hotel California, ça c'est la petite anecdote, les Eagles avaient d'abord enregistré l'accompagnement en mi mineur, mais cette tonalité ne convenait pas à Don Henley et le groupe a donc entièrement recommencé en si mineur. Et ça, c'est sur l'idée de Don Felder. Alors le morceau tel que nous le connaissons superpose en fait 13 voire 14 parties de guitare, donc énorme difficulté de faire vivre ce titre sur scène. Alors pour reproduire ce traitement sur scène, Felder utilise généralement sa célèbre Gibson à deux manches, l'une à 6 cordes et l'autre à 12 cordes. Don Felder, le père de, on peut le dire, une des introductions les plus reconnaissables de l'histoire du rock et dont le jeu aujourd'hui va nous guider dans la playlist de ce Time Machine. Et on va commencer ici avec d'ailleurs l'une de ses compositions, extrait de l'album One of These Nights. Nous sommes ici en 1975, voici Visions. Bon réveil sur Classique 21.

Et un extrait à l'instant de la bande originale du dessin animé Metal Hurlant, un long métrage mêlant fiction, heroic fantasy, avec un peu d'humour trash et franchement décalé. Le tout étant inspiré par la revue BD du même nom, à l'époque qui était dirigée par Jean-Pierre Dionnet, dont les plus anciens parmi vous se souviennent de sa participation dans les 80s, dans l'émission culte Les Enfants du Rock. Et ce titre Heavy Metal avait été signé par Don Felder, membre des Eagles et qui aujourd'hui fête son anniversaire. D'ici quelques petites minutes, c'est Raphaël Skaini que vous allez retrouver sur Classic 21 avec la playlist de Coffee on the Rocks, histoire de bien démarrer cette semaine et cette journée. Mais avant cela, eh bien, nous allons retourner au début des années 80. Nous sommes ici en 1981, année de sortie de l'album solo de Stevie Nicks, album Belladonna, un disque sur lequel on y trouve parmi les invités Don Felder. Voici Stevie Nicks avec son classique Age of 17. Bon réveil sur Classic 21.

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2: Ce matin, quelques nuages d'altitude traverseront le pays et il fera frais au réveil. On compte 6 à 7 degrés à l'est, 8 à 10 sur le centre et 12 degrés du côté du littoral. Le soleil s'imposera peu à peu et le thermomètre va grimper. On attend de 12 à 17 degrés avant midi. Cet après-midi, le soleil sera majoritaire partout avec quelques nuages le long de la frontière néerlandaise ainsi que d'Anvers à Liège. Les maxima sont de saison, 19 à 20 degrés en moyenne. Plus frais du côté est avec 15 à 16 degrés attendus.
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2: Bon début de semaine avec nous, il est 6h. Et nous partons tout de suite au Centre Perex avec Mystère ce matin. Bonjour.
3: Bonjour.
2: Olivia.
3: Oui.
2: Vous allez bien, Olivia?
3: Bonjour, Raphaël. Bonjour,
2: tout le monde. En forme?
3: Oui, ça va très bien.
2: Merveilleux. Il va faire beau aujourd'hui sur les routes. Est-ce qu'il fait déjà beau ce matin?
3: Eh bien, écoutez, c'est pas mal du tout. Hein. Pour le moment, bien sûr, à cette heure-ci, sur le réseau routier, ça se passe bien. C'est vert. Par contre, on a un petit souci au niveau du rail. Des retards, des suppressions possibles entre Otigny et Bruxelles-Luxembourg. Aucun train ne s'arrête à Watermael-Boisfort en direction de Bruxelles-Luxembourg. Du coup, si vous devez vous rendre à Boisfort, vous pouvez faire une déviation via Etterbeek.
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2: Et c'est François Kirsch qui nous informe. Bonjour.
5: Un désastre. Le chancelier allemand reconnaît que les deux élections régionales ont été un désastre pour son parti et pour lui, avec les victoires de l'extrême droite et de la gauche radicale. Pour autant, Friedrich Merz s'accroche à son poste. 4 fois champion du monde de chrono, d'affilée, Remco Evenepoel marque l'histoire de la discipline. Bonjour à toutes et tous. 2 élections régionales en Allemagne, 2 défaites cinglantes pour le parti conservateur, la CDU, le parti du chancelier Friedrich Merz. Un désastre, c'est lui qui utilise ce mot. À Berlin, Sandrine Etoa-Andegg de Radio France.
6: Et c'est une cruelle ironie pour Friedrich Merz. Ce sont les deux partis contre lesquels il nourrit le plus d'hostilité, l'extrême droite et la gauche radicale, qui lui ont infligé hier soir un revers électoral majeur. Le chancelier allemand a avait juré qu'il diviserait par 2 le score de l'AfD dans le pays. Hier, dans le Mecklembourg-Poméranie occidentale, le parti d'extrême droite a plus que multiplié par 2 son nombre de voix par rapport à 2021, tandis que la CDU s'effondre et n'entrera même pas au Parlement, une première historique. À Berlin, capitale État, la CDU est devancée par Die Linke, le parti de gauche radicale qui a placé le logement au cœur de sa campagne et souhaite notamment plafonner les loyers, dirigerait Berlin pour la première fois. Pour autant, pas question pour Friedrich Merz de céder aux appels à la démission lancés par l'extrême droite. Touché, mais pas coulé, il compte poursuivre son programme de réforme.
7: Les réformes doivent être engagées. Bien sûr, cela nous place dans une situation difficile, mais nous assumons cette responsabilité. J'assume cette responsabilité parce que je veux faire avancer notre pays. L'Allemagne est capable de se réformer.
6: Friedrich Merz a conclu, ce qu'il faut faire maintenant exige du courage, de la constance et de la patience, je les apporterai en tant que président de la CDU et surtout en tant que chancelier de notre pays.
5: En Russie, après le dépouillement de 3/4 des bulletins de vote, le parti Russie Unie de Vladimir Poutine remporte plus de 57% des voix, en hausse de 7% par rapport aux dernières législatives. Seules les formations politiques favorables à la guerre en Ukraine et au président russe ont été autorisés à participer aux élections. Un scrutin auquel l'Ukraine a participé aussi à sa manière en lançant hier une attaque qui, selon la Russie, a impliqué 1000 drones et tué 2 personnes dans la périphérie de Moscou. En Belgique, depuis le début de l'année, il y a eu 150 signalements de drones au-dessus de bases militaires, de sites nucléaires ou d'autres infrastructures sensibles, parmi lesquelles l'aéroport de Charleroi et des entreprises voisines. Sébastien Joris, les faits n'avaient pas été rendus publics jusqu'ici, mais une série de survols durant l'été a alerté les autorités.
8: Des intrusions répétées aux alentours de l'aéroport de Charleroi. Pas pour perturber le trafic aérien, puisque les survols ont eu lieu en pleine nuit quand les opérations aéroportuaires sont en pause. Alors quel était l'objectif des drones? Les autorités se sont en tout cas inquiétées de la proximité de sites sensibles, comme des entreprises actives dans le secteur de l'aviation militaire. Vu la répétition des survols, les forces de l'ordre ont déployé au mois de juillet un dispositif inédit, avec la police, l'armée, des moyens de surveillance et d'interception. Sans succès, il n'a pas été possible de neutraliser les appareils ni de remonter jusqu'au pilote. Plusieurs sources affirment que les engins étaient à la pointe et que l'opération était manifestement hostile. Mais le mystère demeure quant aux objectifs des commanditaires. Les entreprises du secteur de la défense travaillent dans des bâtiments fermés. Aucun élément n'est visible depuis l'extérieur, a fortiori la nuit.
5: 150 signalements de drones en Belgique cette année, une info RTBF. Plusieurs dirigeants européens avertissent que la Russie est de plus en plus agressive dans ses opérations hybrides en Europe, entre autres via des drones. Alors c'est ce qui vient immédiatement à l'esprit, mais pour ce qui est de Charleroi, rien ne permet de prouver l'implication de la Russie. L'enquête est entre les mains du parquet fédéral qui ne souhaite pas commenter l'affaire ni même confirmer les faits. Plus de détails sur RTBF Actu. La grève des contrôleurs aériens se poursuit la nuit à l'aéroport de Charleroi. Plus de 30 vols annulés encore aujourd'hui. La direction de Skies a proposé au personnel 2 primes, mais exige que le travail reprenne pour relancer les négociations. Les syndicats sont réticents. Ils devraient donc accepter de mettre fin au mouvement de grève avant d'avoir scellé un accord. Et ce matin, ils n'ont pas encore accepté. Le Premier ministre Bardo Évora réunit les principaux ministres de son gouvernement ce matin pour travailler sur sa note budgétaire. En Wallonie, c'est le conclave qui débute aujourd'hui. Le gouvernement régional doit trouver 2 milliards en 3 ans. 2 milliards, ça représente à peu près 10% des dépenses actuelles de la Wallonie. Nicolas Hulens de Schoten a-t-il prémédité l'assassinat de sa belle-mère, la baronne Myriam Le Chien, en mars 2023 à Lannes, dans le Brabant wallon? Le procès en assises débute aujourd'hui à Nivelles avec la constitution du jury. Remco Evenepoel a remporté un 4e titre de champion du monde du contre-la-montre à Montréal. Evenepoel rejoint ainsi l'Allemand Tony Martin et le Suisse Fabian Cancellara dans le tout petit cercle des quadruples vainqueurs, et il n'a pas l'intention de s'arrêter là.
0: Je pense qu'on est les 3 seuls à en avoir 4, donc c'est pas les... Ouais, c'est quand même 2 grands noms dans le monde du chrono. Mais je suis content que j'en ai pu prendre 4 d'affilée. Je pense que là, avec l'année prochaine, il y aura encore un beau parcours, tout près d'Annecy, je pense. Donc voilà, je pense que là, l'objectif, il est déjà présent. Donc l'année prochaine, on ira pour un 5e.
5: Remco Evenepoel, interrogé par notre envoyé spécial au Canada, Jérôme Elguer. C'est avant de penser au 5e titre de chrono l'année prochaine. Il y aura la course en ligne des championnats du monde dimanche prochain. La 7e journée de Pro League, du football, toutes les équipes du top 5 ont gagné ce week-end. L'Union est en tête du classement à égalité de points avec Gand. Bruges et Charleroi suivent 1 point derrière. Et Anderlecht est 5e. Très belle journée à toutes et tous.
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2: Merci François, et on démarre avec U2.
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0: Beautiful day, c'est tout ce que je vous souhaite en tout cas pour ce lundi matin. C'était YouTube.
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0: À 6h11, bien le bonjour à tous. Heureux de vous retrouver pour démarrer cette nouvelle semaine qui, j'en suis certain, vous réserve pas mal de bonnes surprises, pas mal de bonnes choses. Vous verrez, on refera le point vendredi, mais ça va être une belle semaine, je le sens. Simon, bonjour.
2: Bonjour, bonjour.
0: Simon en forme.
2: Oui, ça va.
0: Magnifique, merveilleux. Je dis ça parce que hier il a mangé un truc qui passe pas, donc voilà.
2: On est là.
0: Il est là, c'est le principal, allez, courage. Olivia Rox est avec nous au centre Perex. Bonjour Olivia.
3: Bonjour tout le monde.
0: Tout va bien de votre côté?
3: Oui, très bien.
0: Pas d'indigestion, rien du tout?
3: Ah non, non, l'horreur, ça je déteste.
0: D'avoir une indigestion?
3: Ah, oui.
0: Ah bah oui, c'est pas
3: gay. Simon, on est de tout cœur avec lui.
0: Oui, je l'ai vu arriver, il était un peu bizarre. J'ai dit ça va, il me fait un truc qui passe pas. Donc voilà, une bonne mitraillette hier soir et il y avait un truc pas frais dedans. Mais bon, écoutez, l'info insolite du jour. On va parler d'un certain Gary George qui était étudiant en 1976 et qui en 1976 a acheté sur une sorte de brocante, sur un vide-grenier, une caisse avec des vieilles bobines de films pour un montant de 217 $ en 1976. Alors j'ai un peu calculé avec l'inflation, ça vaudrait 1 100 € à l'heure actuelle. Mais à l'époque, voilà, c'était 217 $. Et un petit peu plus tard, au début des années 2000, il a vendu ses bobines, en tout cas une partie de ses bobines, pour 1,82 million de dollars. Mais qu'est-ce qui justifie une telle plus-value en une grosse quarantaine d'années? À votre avis?
3: Bon, il y avait quelque chose dessus de...
0: Oui. Mais quoi?
3: Il faut trouver quoi?
0: Mais quoi? Ouais.
2: Oh, ouais, j'ai aucune idée là.
0: Ouais.
3: On
0: Olivia.
3: A le choix, hein.
0: Ouais.
3: Quelqu'un de super connu dessus?
0: On peut dire quelqu'un et un événement.
3: Oui, c'est ça.
0: Ouais.
3: Quel événement? Très ancien?
0: Oui. Oui. Mais on en a reparlé il y a pas longtemps justement parce que il s'est passé un truc. C'est si je vous le dis, vous allez peut-être trouver trop vite. Bon allez, en gros, elle contenait des images de la mission Apollo 11 qui avait été perdue par la NASA. Donc la NASA avait perdu les images. Le gars a acheté des bobines sans trop savoir ce qu'il y avait dessus. Il les a payés donc 217 $. Bon, ça vaut quand même 1000 balles à l'heure actuelle. Mm-hmm. Et il a revendu ça 1,82 million il y a quelques années.
3: Belle plus-value.
0: C'est un truc de... Ouais, mais en même temps, il faut vraiment tomber dessus. Mais comment on peut perdre des images pareilles? C'est ça que je ne comprends pas. Mais bon, soit, Olivia, vous n'avez pas de photos ou de trucs qui auraient de la valeur.
3: Non, hélas.
0: Non, Simon non plus.
2: Non, malheureusement.
0: Non, Simon, je ne vais même plus rien lui demander parce que il a même la casquette de travers, tout est de traviole ce matin. Bon, allez, je le taquine. Olivia, on rappelle que sur les routes, jusqu'à présent, ça va.
3: Oui, sur les routes, et ça va toujours d'ailleurs. Par contre, attention, si vous devez prendre le train, des retards et des suppressions sont possibles entre Otigny et Bruxelles-Luxembourg. Et pour le moment, cette perturbation est encore, la durée de cette perturbation est encore indéterminée. Donc vous voilà avertis.
0: Voilà, on refait le point dans un quart d'heure. Ce sera à 6h30 avec vous.
3: Avec plaisir.
0: Olivia, en attendant, on prend de la hauteur. Mr. Blue Sky, voici Electric Light Orchestra en 1977.

Mr. Blue Sky Electric Light Orchestra sur Classique 21. Alors, l'histoire derrière cette chanson, elle est belle, puisque Jeff Lynne, le leader d'Yello, en avril 1977, s'était isolé en Suisse. Il avait loué un chalet pas très loin du lac Léman pour écrire l'album sur lequel on allait retrouver cette chanson et plein d'autres par la suite. Le problème, c'est que lorsqu'il est arrivé, il a plu sans discontinuer pendant deux semaines. Il n'y avait pas d'inspiration, il y avait de la brume, il n'y avait rien, il y avait de la pluie, c'était moche, enfin bref. Et il l'avait raconté, en tout cas cette anecdote, dans une interview pour nos collègues de la BBC. Il avait dit, après deux semaines sans idée, sans soleil, tout d'un coup, le soleil est apparu, voilà, les nuages se sont déchirés et les Alpes ont été illuminées, le soleil était magnifique et la première chanson qui est venue, eh bien c'était le Mr. Blue Sky. Et puis d'ailleurs, cet album lui-même s'appelle Out of the Blue, comme quoi tout a vraiment influencé le titre, en tout cas la météo à l'époque en 1977. En Suisse, Nothing But Thieves, c'est le nouveau single qui arrive tout de suite sur Classic 21. Voici Baby Cool.

0: Baby Cool, Evelyne, c'est le titre complet. Nothing But Thieves à l'instant, tout nouveau single. Je vous rappelle que le groupe sera en concert avec Classic 21, ce sera le 31 janvier au Sport Palace d'Anvers. Des nuages ce matin, du soleil cet après-midi et des températures fraîches ce matin, mais cet après-midi, on aura de 19 à 20 degrés en moyenne. C'est le résumé de la météo du jour. Dans quelques instants, Kim Carnes arrive.
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0: petite balade dans le temps qui nous ramenait en 1981. Bette Davis Eyes, c'était Kim Carnes.
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0: Olivia, on a des soucis sur la 612.
7: À 602.
0: Voilà. Il y avait un chiffre de trop. À 602, d'accord.
7: Un petit problème technique, effectivement. À 602, à hauteur de Loncin, on y signale que la chaussée est fermée dans les deux sens. On se rapproche de Bruxelles. Les premiers coups de frein, si vous arrivez depuis Liège, depuis Gand ou encore depuis Tournai, depuis le 429 et arrivé sur le ring de Bruxelles, vous pouvez déjà ajouter 5 petites minutes supplémentaires entre Strombeek-Bever et Vilvoorde en direction de Zaventem. On termine avec cette information qui concerne le rail. Retard et suppression sont possibles entre Otigny et Bruxelles-Luc. Luxembourg.
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0: Dans l'actualité en Allemagne, le chancelier Friedrich Merz va tenter ce lundi de convaincre qu'il peut rester à la tête du pays après les deux défaites électorales régionales d'hier. Dans le nord-est du pays, c'est le parti d'extrême droite AfD qui est arrivé premier avec environ 38% des voix. À Berlin, c'est la gauche radicale qui devance le parti du chancelier. Chez nous, le Premier ministre Bardo Wever réunit les principaux ministres de son gouvernement ce matin pour travailler sur la note budgétaire. 10 nouveaux milliards sont à trouver. En Wallonie, le conclave débute aujourd'hui. Le gouvernement régional doit trouver, lui, à 2 milliards d'euros en 3 ans. Sans surprise, en Russie, c'est bien le parti de Vladimir Poutine qui a remporté les élections législatives. Selon les résultats officiels, après dépouillement des 3/4 des bulletins, Russie Unie remporte 57,5% des voix. Et puis en sport, vélo, c'est une sensation incroyable. Réaction de Remco Evenepoel après être devenu le premier coureur à remporter 4 titres mondiaux consécutifs sur le contre-la-montre. C'était hier soir à Montréal. Prochain objectif pour Remco, la course en ligne dimanche prochain.
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0: Allez, tout de suite, on poursuit en musique, si vous le voulez bien, à 6h33 avec Aerosmith sur Classic 21. Voici Living on the Edge ce lundi matin.

0: Aerosmith avec une chanson largement inspirée des émeutes qui avaient eu lieu à Los Angeles en 1992. C'était Living on the Edge sur Classique 21. On aura David Bowie, tiens, et China Girl juste après ceci. Restez avec nous.
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0: China Girl, c'était David Bowie à 7h moins le quart. 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
2: Eh bien, sachez que parfois, les plus belles chansons ne naissent ni d'une rupture amoureuse, ni d'un drame, mais d'une amitié qui commence tout doucement à prendre un autre chemin. Si, ça existe. D'ailleurs, je vous raconte l'origine de ce titre de Simon & Garfunkel aujourd'hui à 11h11 sur Classique 21 dans le moment M.
0: 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Bang, bang, boum, boum. C'est pas moi qui le dis, c'est Beth Hart que l'on retrouve tout de suite côté musique.

0: Beth Hart sur Classique 21. Bang, bang, boum, boum. Et on va retrouver Phil Collins et Philippe Bailey dans quelques instants avec Easy Lover.
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Le leader de Earth, Wind and Fire, Philippe Bailey, accompagné ici de Phil Collins, c'était Easy Lover sur Classic 21. Il est 6h53. Bonne matinée, bon réveil, bon lundi. Bienvenue si vous venez de nous rejoindre. J'espère que tout se passe bien pour vous, que la matinée démarre bien, que vous avez passé un bon week-end. Nous, on est là pour vous aider justement à démarrer cette nouvelle semaine avec Fontaine D.C. C'est le nouveau single. Ça s'appelle Marianne dans Coffee on the Rocks.

0: météo, on aura un peu de fraîcheur ce matin, mais c'est une journée sous le soleil qui nous attend.
1: Eh bien oui Raphaël, c'est le cas de le dire. Concernant les températures, on attend de 6 à 12 degrés ce matin d'est en ouest. Concernant le ciel, on a quelques bandes de nuages d'altitude qui sont assez fréquents sur une bonne partie du pays. Mais très vite, ces voiles vont se dissiper, devenir de plus en plus fins. Et dans le courant de la matinée, ce sera déjà le soleil qui régnera en maître. Cet après-midi, le soleil se montrera encore majoritaire en toute région, avec tout au plus un voile d'altitude qui pourrait circuler ici ou là. Et des nuages un petit peu plus joufflus le long de la frontière des Pays-Bas. Pour les températures, il fera de 19 à 20 degrés.

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3: Bon lundi matin, il est 7h. Et on repart sur la 602, Olivia.
4: Exactement. Petit problème technique dans un chantier à hauteur de Longsaint. La chaussée est fermée dans les deux sens. Actuellement, vous perdez une bonne dizaine de minutes. Un accident qui vient de nous être signalé sur le 19, Mons, direction Bruxelles, à hauteur de Nivelles. C'est la voie de gauche qui est neutralisée. Et vous pouvez déjà ajouter 20 à 25 minutes à votre temps de parcours. Donc, patience et prudence. Sur les autres axes qui mènent à la capitale, ajoutez bien souvent une dizaine de minutes, que vous arriviez depuis Liège, depuis Tournai ou encore depuis Gand. Arrivé sur le ring de Bruxelles, 10 minutes supplémentaires entre Strombeek-Bevers et Vilvoorde en direction de Zaventem. Et je rappelle ce souci sur le rail, des retards et des suppressions possibles entre Ottigny et Bruxelles-Luxembourg, mais aussi entre Charleroi Central et Fleurus.
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3: Ah, il est grand temps de s'informer tout de suite.
6: Deux élections régionales en Allemagne et deux défaites cinglantes pour la CDU. Le parti du chancelier Friedrich Merz parle d'un désastre. La Belgique a enregistré 150 signalements de drones suspects depuis le début de l'année. Ces survols ont été repérés au-dessus de sites stratégiques et sensibles comme l'aéroport de Charleroi et ses entreprises voisines. En cyclisme, un quatrième titre pour Remco Evenepoel. Le Belge est champion du monde du contre-la-montre. Bonjour à toutes et tous. Un désastre, le mot de Friedrich Merz, le chancelier allemand, après deux nouvelles élections régionales, l'une dans le Land de Mecklembourg, l'autre à Berlin pour la mairie. Et dans ces deux cas, son parti, la CDU, a connu une défaite cuisante, Myriam Ball.
7: Oui, le parti du chancelier allemand a connu un revers humiliant, d'abord en Mecklembourg, dans le nord-est de l'Allemagne. C'est le parti d'extrême droite AfD qui a triomphé. Les cadres du parti d'extrême droite ont été ovationnés hier soir avec un score de 38%. L'AfD multiplie ainsi son score par deux par rapport à la dernière élection dans ce land. Et la CDU du chancelier allemand est reléguée au rang de petit parti puisqu'elle n'atteint tout juste pas, semble-t-il, le seuil électoral de 5% et ne devrait donc pas être représentée au Parlement régional. Autre grand revers, la CDU devrait perdre la mairie de Berlin avec ses 20%. Et c'est la gauche radicale de Die Linke qui est arrivée en tête avec 25%. Ce sont donc deux nouveaux revers électoraux pour le chancelier allemand et la CDU. Friedrich Merz a pris la parole hier soir.
8: Nous ne pouvons pas enjoliver le résultat en Mecklembourg-Poméranie-Occidentale. C'est un désastre. La CDU s'est battue avec acharnement, mais au final, elle a été écrasée dans le duel polarisant entre le SPD et l'AfD.
7: L'extrême droite avait appelé le chancelier à démissionner. Il n'a pas fait. Friedrich Merz a annoncé rester à son poste et poursuivre ses réformes entamées en Allemagne.
6: Autre élection des législatives en Russie et sans surprise, le parti de Vladimir Poutine a remporté une large majorité. Il reste un quart de bulletin dépouillé, mais Russie unie a déjà amélioré son score d'il y a 4 ans et devrait conserver sa majorité absolue à la Douma. Ce scrutin a été marqué par des piratages informatiques et des attaques de drones ukrainiens. Moscou a promis une riposte. Les drones suspects sont toujours bien présents chez nous, selon des données recueillies par la RTBF. La Belgique a enregistré 150 signalements de drones depuis le début de l'année. Ces survols concernent des bases militaires ou des sites nucléaires. Un autre exemple, l'aéroport de Charleroi et ses entreprises voisines stratégiques Paul Longsaint. Des survols répétés pendant la nuit ont alerté les autorités.
9: À proximité de l'aéroport de Charleroi, une nuit de juillet dernier. Les avions de ligne sont au sol, comme d'habitude, de 23 à 6 heures du matin. Mais dans les airs, des appareils suspects repérés par des policiers. Ils ne sont pas là pour perturber les activités de l'aéroport. Une autre raison alors ? Peut-être. Tout autour, des dizaines d'entreprises, certaines sensibles, actives dans l'aviation militaire, dans des programmes stratégiques d'avions de chasse. La seule certitude, des survols suspects à plusieurs reprises à proximité de l'aéroport de Charleroi est pris très au sérieux par les autorités belges. Des moyens de détection et d'interception comme des brouilleurs anti-drones sont déployés par la police et par la défense. Un dispositif important inédit, mais sans succès, impossible d'intercepter ni drone ni pilote. Pourtant, plusieurs sources confient la même conviction des survols hostiles avec des aéronefs de nature professionnelle. Le parquet fédéral a ouvert une enquête.
6: Paul Loncin avec Sébastien Joris. À ce stade, rien ne permet de faire un lien avec la Russie. Tous les détails sont à retrouver sur notre site internet RTBF Actu. Bart De Wever a donné rendez-vous aux principaux ministres du gouvernement fédéral à 10h. L'objectif est de plancher sur sa note budgétaire 2027. Il faut trouver 10 milliards d'euros. Et selon le Premier ministre, les positions des différents partenaires de la majorité sont encore très éloignées.
10: Ce sera extrêmement difficile, je ne vais pas le nier. Donc, la situation géoéconomique est terrible. On a fait déjà un assainissement assez lourd et on avait espéré d'être confronté à un exercice beaucoup plus léger. Mais ce n'est pas le cas. On doit faire les 10 milliards. Sinon, on risque d'être dans le collimateur des marchés financiers. C'est à éviter à tout prix parce que si ça se passe, on doit encore prendre des mesures beaucoup plus difficiles pour moins de résultats. Et je pense que tout le monde est conscient de ça et qu'on doit assumer la responsabilité, mais ce n'est pas agréable.
6: Bart De Wever interrogé hier par Rudi Hermans en pleine célébration, son parti, la NVA fêtait ses 25 ans dans un parc d'attractions à la côte. De l'argent, il faut aussi en trouver en Wallonie. Les ministres maires et les engagés entrent en conclave budgétaire aujourd'hui. Leur objectif, faire de nouvelles économies. Ils doivent dégager 900 millions d'euros pour 2027. L'effort est qualifié de gigantesque par Adrien de Limon, le ministre président wallon. Les négociations débutent donc aujourd'hui et s'annoncent très compliquées. C'est l'un des procès les plus attendus de cette rentrée devant la cour d'assises du Brabant Wallon à Nivelles, celui de Nicolas Hulens de Schouten. Cet ancien agent de la Sûreté de l'État est jugé pour le meurtre de sa belle-mère, la baronne Myriam Le Chien. Cette figure, connue de la noblesse belge, épouse de l'une des plus grandes fortunes du pays, a été tuée par balle en mars 2023. L'enjeu du procès porte sur la préméditation. Nicolas Hulens a-t-il prémédité ou non le meurtre de sa belle-mère? Ce lundi sera consacré à la constitution du jury. Mettre en lumière les bonnes pratiques de nos communes, c'est l'objectif de la Fondation Roi Baudouin avec sa nouvelle campagne. Les communes belges sont invitées à partager leurs bonnes idées pour inspirer d'autres villes ou villages. Cette démarche ne vient pas de nulle part, elle s'inspire de la Fédération française des trucs qui marchent. Arthur Ebenquist nous donne un exemple dans la métropole de Lille avec des zones d'autostop pour faciliter les déplacements du quotidien.
11: Sur une route de campagne, un panneau attire l'œil, une main blanche sur fond bleu. C'est un arrêt micro-stop, Frédéric Sarkis, fondateur de l'association.
12: C'est comme des lignes de bus, mais avec de l'autostop. Ce qui remplace les bus, c'est les voitures qui passent. On a des totems avec des rouleaux qu'on tourne avec toutes les directions possibles. Donc on met sa direction, on lève le pouce. Il y a une personne sur 20 qui s'arrête en moyenne.
11: Alexandre utilise le dispositif pour rejoindre son travail dans la campagne lilloise.
13: J'ai découvert le concept parce que j'ai vu les poteaux, j'ai vu ça marcher. Ceux qui n'ont pas le permis... Quand c'est galère pour les bus, ça aide beaucoup.
11: L'idée part d'un constat simple. En France et en Belgique, 8 conducteurs sur 10 sont seuls dans leur voiture. Les bénéfices du micro-stop sont donc multiples.
12: Diviser nos consommations carbone, donc de remplir les voitures qui sont aujourd'hui à une personne par voiture. Et les gens qui passent au dispositif, eux, leur motivation, c'est le prix de l'essence, c'est les embouteillages. Et aussi, on est dans des zones où le bus, c'est une fois tous les deux heures. Et donc, ils ont besoin de transport en commun, ils n'ont pas de solution.
11: Un dispositif accessible à tous, comme l'explique Florence Osselin, élu à Saint-Guy-en-Mélantois.
14: Ça doit s'adresser à tous et donc ça ne doit pas être numérique. Donc on ne doit pas imposer aux personnes d'avoir un téléphone portable ou de s'enregistrer sur un système.
11: Un système vertueux qui pourrait bientôt se développer en Belgique.
6: À vélo, le maître du temps, c'est lui. Remco Evenepoel est le champion du monde du contre-la-montre. Le Belge a décroché son 4e titre de suite au Québec. Il était le favori. Il termine avec près d'une minute d'avance sur l'Italien Filippo Ganna. Remco Evenepoel est remonté à bloc avant son autre objectif, la course en ligne de dimanche prochain.
15: Ouais, c'est magnifique. Avoir des bons sentiments sur le vélo, jamais avoir eu le feeling d'être à la limite, bah c'est un bon signe. J'ai l'impression que mon corps il commence à changer, donc voilà, je suis content avec ce que j'ai pu faire. Ça donne beaucoup de morale pour la suite.
16: La moitié du travail est faite ?
15: Oui, mais encore beaucoup de travail à faire la semaine prochaine, mais c'est clair que c'est un bon début de semaine.
6: Des propos recueillis par Jérôme Elgers, notre envoyé spécial à Montréal. Chez les dames, Lotte Kopecky qui a pris la 6e place. Le contre-la-montre a été remporté par la tenante du titre, la Suissesse Marlène Reusser. En football, la 7e journée de championnat s'est terminée avec un petit événement. La première victoire de Courtrai cette saison, 1-0 contre Beveron. Pour le reste, pas de surprise, toutes les équipes du top 5 ont gagné ce week-end. Au classement général, l'Union Saint-Gilloise est en tête à égalité avec Gand. Bruges et Charleroi suivent un point derrière et Anderlecht est cinquième. Voilà pour les infos. Belle journée à notre écoute.
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3: Merci Maxime et on a Iggy Pop qui arrive.
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0: sur l'album Lust for Life en 1977 de Passengers. C'était Iggy Pop, il est 7h15. Très bon début de journée, nous sommes lundi matin le 21 septembre. C'est une nouvelle semaine qui démarre en musique sur Classique 21. J'espère que vous passez une bonne matinée, évidemment, à notre écoute. J'espère aussi que vous avez passé un beau et agréable week-end. Et en parlant, tiens, de week-end, parmi les choses qui se sont déroulées ce week-end, il y avait la marche des 100 km de Cap 48. C'était du côté de Malmedy, l'équipe de Classique 21, avec notamment Pierre-Laurent, Dominique Drico, Valérie, Bérangère, Benjamin, Cyril, Marie-Amélie Mastin, Gabriel Davrois ou encore Valentine étaient présentes. Et grâce à vous, grâce à vos dons, l'équipe de Classique 21 sur ces 100 km de Cap 48 a pu collecter 15 352 euros reversés intégralement au profit de la recherche sur l'autisme des enfants et adolescents. Donc pour ça, un énorme merci venant du fond du cœur, parce que voilà, vous êtes des auditeurs géniaux, on le sait, et on est très très très très très heureux de vous compter, très nombreux à l'écoute tous les jours de la radio, et on sait aussi que vous êtes généreux et que vous êtes là quand il le faut. On l'a encore vu tout ce week-end, donc voilà, au nom de toute l'équipe qui a participé à cet événement à Malmedy, merci beaucoup. Je rappelle la somme qu'on a pu collecter grâce à vous, 15 352 euros. Merci, merci. Merci. 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
0: Tout de suite, voici Dépêche Mode. Wrong.

0: Tout à l'heure, à 7h30 dans le journal du rock avec Marie-Amélie Mastin, on fera le lien entre du surf, des vagues et Pink Floyd. Parce qu'il y a un lien entre ces trois choses, on vous explique tout à l'heure. On parlera aussi d'un pop-up officiel consacré à AC/DC, un pop-up qui a été créé dans des circonstances vraiment très particulières. On vous détaillera tout cela tout à l'heure. Et puis on parlera aussi d'un mythique club punk new-yorkais qui pourrait renaître de ses cendres. On vous donne tous les détails à 7h30.
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Living in America ce matin, c'était James Brown sur Classique 21. Il est 7h25. Place à la séquence live, si vous le voulez bien. Une séquence live enregistrée en 1973 durant la tournée du Steve Miller Band. Une tournée qui avait duré quasi 3 ans, hein, puisqu'elle avait démarré en 1973. Elle s'était clôturée en 1976. Et on va retrouver ici un tube indémodable et planétaire du Steve Miller Band. Voici The Joker pour le plus grand plaisir de vos oreilles, on peut le dire.

0: The Joker, le Steve Miller Band en live ce matin sur Classique 21. Bon, on est un petit peu en retard, mais on n'allait pas couper une telle merveille. Il est 7h31, on a le journal du rock et l'essentiel de l'actu, ainsi que le point route qui arrive.
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0: Olivia, 7h32, on file sur le 19.
9: Exactement, accident toujours en cours à hauteur de Nivelles en direction de Bruxelles quand vous arrivez depuis Mons. Voie de gauche neutralisée, ajoutez 45 minutes pour passer cet accident. Sur les autres axes menant à la capitale, ajoutez bien souvent de 10 à 15 minutes que vous arriviez depuis Liège, depuis Namur ou encore depuis Tournai. Arrivez sur le ring de Bruxelles, 25 minutes supplémentaires entre Expo et Machelen en direction de Zaventem. Vous retrouverez un petit peu plus loin, un véhicule en panne également à hauteur de Machelen. On poursuit avec des ralentissements engendrés par des travaux sur le 25, direction Liège, à hauteur de Beaufailly, plus 20 minutes, et quelques ralentissements habituels sur le 411, direction Grand-Duché. Entre Sterpenich et Capelen, ajoutez 15 minutes. Et au niveau du rail, toujours cette perturbation, des ralentissements, des suppressions possibles entre Otigny et Bruxelles-Luxembourg.
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0: Dans l'actualité en Allemagne, le chancelier Friedrich Merz va tenter ce lundi de convaincre qu'il peut rester à la tête du pays après les deux défaites électorales régionales d'hier. Dans le nord-est du pays, c'est le parti d'extrême droite AfD qui est arrivé premier avec environ 38% des voix. À Berlin, c'est la gauche radicale qui devance le parti du chancelier. Chez nous, le premier ministre Bardo Wever réunit les principaux ministres de son gouvernement ce matin pour travailler sur la note budgétaire. 10 nouveaux milliards sont à trouver. En Wallonie, le conclave ministériel débute aujourd'hui. Le gouvernement régional doit lui trouver 2 milliards en 3 ans. Sans surprise, en Russie, c'est le parti de Vladimir Poutine qui a remporté les élections législatives. Selon les résultats officiels, après dépouillement des 3/4 des bulletins, le parti remporte 57,5% des voix. Et puis en sport, vélo, c'est un sentiment incroyable. C'est la réaction de Remco Evenepoel après être devenu le premier coureur à remporter 4 titres mondiaux consécutifs en contre-la-montre. C'était hier à Montréal. Prochain objectif, la course en ligne dimanche prochain.
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0: On démarre une nouvelle semaine avec le journal du rock de Marie-Amélie Mastin. Bonjour.
11: Bonjour Raphaël.
0: Ça va, vous avez mal aux pieds ce matin ou tout va bien?
11: Bah ça va, franchement, on a fait une marche relais, donc on a chacun fait sa part. Oui. Ça permet d'être moins épuisé. Vous aviez fait les 100 km
0: plusieurs fois.
11: Je m'en souviens. Là, on ne sait plus marcher le
0: lendemain. Non, voilà. Ça c'est clair.
11: C'est un autre problème.
0: Même Almedy est une belle région, ça faut oublier la douleur. Et puis merci à toutes celles et ceux qui ont fait un don et qui ont soutenu l'équipe de Classique 21 pour cette opération Cap 48. Allez, on démarre le journal du rock.
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11: Il y a 50 ans, un surfeur australien découvrait qu'un morceau de Pink Floyd durait exactement aussi longtemps que son film tourné depuis l'intérieur des vagues. 23 minutes pile, ce mariage improbable entre Crystal Voyager et Echoes va être partagé le 17 octobre sur YouTube dans une version restaurée en haute résolution. Le même jour, l'album Medal, d'ailleurs de Pink Floyd, ressortira en vinyle orange. Ce Crystal Voyager, réalisé par David Elphick, raconte notamment le travail de George Greenough, surfeur, photographe, cinéaste qui développait alors de nouvelles manières de filmer l'océan. À Toronto, le 16 septembre, AC/DC devait se produire au Rogers Stadium, mais le show a été annulé après une violente tempête qui avait sérieusement endommagé le stade début septembre. Plutôt que de plier bagages, Angus Young et ses collègues ont choisi de rester sur place pour rencontrer leurs fans lors d'un pop-up officiel. Séance d'autographes, photos et même une petite veste de bébé signée par le guitariste. Une image que vous avez peut-être vue sur les réseaux sociaux. La tournée, elle, a repris ce 20 septembre à Winnipeg. 20 ans après sa fermeture, le CBGB pourrait renaître, ce mythique club punk new-yorkais, berceau des Ramones, Blondie ou encore Talking Heads, n'existe plus depuis 20 ans. Son adresse historique du Bowery abrite aujourd'hui une boutique de fringues. Mais Phil Senhouse, propriétaire actuel de la marque, confirme que rouvrir une salle reste un objectif. En attendant, le CBGB Festival revient le 26 septembre à Brooklyn, avec déjà confirmé Patti Smith, Morrissey et les Sex Pistols à l'affiche.
0: Ben voilà, c'était bien complet comme à chaque fois. Merci Marie.
11: Avec grand plaisir, je vais écrire la suite pour demain.
0: Voilà, et on vous retrouve à midi pour lunch.
11: Évidemment.
0: Ciao, ciao.
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0: Nanena, c'était Vaya Con Dios sur Classique 21. On aura Lou Reed pour la suite dans quelques secondes.
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Lou Reed sur Classic 21, Walk on the Wild Side avec le saxophone de Ronnie Ross ici à la fin, le petit solo. Voilà. Alors Ronnie Ross, c'est pas n'importe qui puisque c'est entre autres lui qui avait appris le saxophone à un certain David Bowie pendant l'enfance de David Bowie. Donc comme quoi le monde est petit. 8h moins le quart, pas d'amis comme toi. Voici Stéphane Echer qui arrive sur Classic 21. Puis n'oubliez pas, il vous reste un petit peu moins d'un quart d'heure maintenant pour tenter de vous inscrire pour le quiz de 8h15. 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

0: Sur l'album Engelberg, paru en 1991, Stéphane Escher à l'instant, pas d'amis comme toi.
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Eddie Cochran sur Classic 21 avec Summertime Blues. Il vous reste moins de 10 minutes maintenant pour tenter de vous inscrire et jouer avec nous peut-être tout à l'heure. Si vous êtes en tout cas sélectionné à 8h, on jouera ensemble à 8h15 avec le quiz de Coffee on the Rock sur Classic 21. Donc vous jouez pour le mug et pour un premier bon d'achat d'une valeur de 20€. Ensuite, vous connaissez le principe du jeu, à vous d'en cumuler un maximum. En attendant, pour vous inscrire, vous m'envoyez le code quiz et votre prénom. L'inscription elle est gratuite, c'est via l'application WhatsApp sur votre téléphone au 0478 21 01 21 04 78 21 01 21. Madness, voici Muse.

Madness, Muse sur Classique 21. Il est 7h55. La météo du jour arrive dans quelques instants. Le temps pour nous d'écouter Tissimatic. Voici Oh là là là sur Classique 21.

0: Le soleil deviendra de plus en plus majoritaire, Théo.
1: Oui, Raphaël, tout à fait. Les nuages qui étaient présents ce matin sont en train de se dissiper peu à peu. Alors, les températures restent toujours un petit peu fraîches ce matin. On attend de 6 à 12 degrés d'est en ouest. Et cet après-midi, le soleil se montrera vraiment majoritaire sur toutes les régions. On aura tout au plus un voile d'altitude qui pourrait circuler ici ou là. Et puis, quelques cumulus un petit peu plus joufflus, notamment sur le nord-est du pays. Pour les températures aujourd'hui, on attend de 19 à 20 degrés. Et puis, ce soir et la nuit prochaine, le ciel sera totalement dégagé, les températures iront de 7 à 11 degrés.
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0: Bon lundi matin, il est 8h. Et on a un accident sur le 19, Olivia.
10: Oui, il est toujours d'actualité. C'est à hauteur de Nivelles, en direction de Bruxelles. Quand vous arrivez depuis Mons, vous devez ajouter plus d'une heure pour passer cet accident. Donc vraiment, un secteur à éviter. Sur les autres axes qui mènent à la capitale, vous ralentissez quelque peu, ajoutez 15 à 20 minutes que vous arriviez depuis Liège, depuis Namur ou encore depuis Tournai. Arrivez sur le ring de Bruxelles, une trentaine de minutes supplémentaires entre Grand Bigard et Zaventem. On prend ensuite la direction d'un chantier sur le 25, Neuchâteau en direction de la Cité Ardente. Vous ralentissez à hauteur de Beaufailly, ajoutez 30 minutes. Quelques ralentissements également sur le 42 en direction de Mons, à hauteur de Bierzet. Vous ralentissez, vous devez ajouter une dizaine de minutes et les soucis au niveau du rail sont terminés.
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0: Et on s'informe avec Maxime Maillet, bonjour.
12: Un désastre, le mot de Friedrich Merz, le chancelier allemand. Son parti, la CDU, a connu une double défaite dans des élections régionales. Il survole des sites sensibles et des entreprises stratégiques, des drones suspects. La Belgique en a signalé 150 depuis le début de l'année. Il est le maître du temps. En cyclisme, Remco Evenepoel est le champion du monde du contre-la-montre pour la quatrième fois de suite. Bonjour à toutes et tous. Deux élections régionales en Allemagne et deux défaites cinglantes pour le parti conservateur. La CDU, le parti du chancelier allemand, Friedrich Merz, parle d'un désastre. À Berlin, Sandrine Etoa-Handeck de Radio France.
13: Et c'est une cruelle ironie pour Friedrich Merz. Ce sont les deux partis contre lesquels il nourrit le plus d'hostilité, l'extrême droite et la gauche radicale, qui lui ont infligé hier soir un revers électoral majeur. Le chancelier allemand avait juré qu'il diviserait par deux le score de l'AfD dans le pays. Hier, dans le Mecklembourg-Poméranie occidentale, le parti d'extrême droite a plus que multiplié par deux son nombre de voix par rapport à 2021, tandis que la CDU s'effondre et n'entrera même pas au Parlement, une première historique. À Berlin, capitale État, la CDU est devancée par Die Linke, le parti de gauche radicale qui a placé le logement au cœur de sa campagne et souhaite notamment plafonner les loyers, dirigerait Berlin pour la première fois. Pour autant, pas question pour Friedrich Merz de céder aux appels à la démission lancés par l'extrême droite. Touché, mais pas coulé, il compte poursuivre son programme de réforme.
14: Les réformes doivent être engagées. Bien sûr, cela nous place dans une situation difficile, mais nous assumons cette responsabilité. J'assume cette responsabilité parce que je veux faire avancer notre pays. L'Allemagne est capable de se réformer.
13: Friedrich Merz a conclu, ce qu'il faut faire maintenant exige du courage, de la constance et de la patience, je les apporterai en tant que président de la CDU et surtout en tant que chancelier de notre pays.
12: Autre élection, des législatives en Russie et sans surprise, le parti de Vladimir Poutine a remporté une large majorité. Il reste un quart de bulletin dépouillé, mais Russie Unie a déjà amélioré son score d'il y a 4 ans et devrait conserver sa majorité absolue à la Douma, le Parlement russe. Ce scrutin a été marqué par des piratages informatiques et des attaques de drones ukrainiens. Moscou a promis une riposte. Des drones suspects, il y en a aussi en Belgique. Notre pays a enregistré 150 signalements depuis le début de l'année. Ces survols concernent des bases militaires, des sites nucléaires et des infrastructures sensibles. C'est le cas de l'aéroport de Charleroi et de ses entreprises voisines. Certaines sont impliquées dans l'aviation militaire. Sébastien Joris, une série de survols cet été a alerté les autorités.
9: Des intrusions répétées aux alentours de l'aéroport de Charleroi. Pas pour perturber le trafic aérien, puisque les survols ont eu lieu en pleine nuit, quand les opérations aéroportuaires sont en pause. Alors quel était l'objectif des drones ? Les autorités se sont en tout cas inquiétées de la proximité de sites sensibles, comme des entreprises actives dans le secteur de l'aviation militaire. Vu la répétition des survols, les forces de l'ordre ont déployé au mois de juillet un dispositif inédit, avec la police, l'armée, des moyens de surveillance et d'interception. Sans succès, il n'a pas été possible de neutraliser les appareils, ni de remonter jusqu'au pilote. Plusieurs sources affirment que les engins étaient à la pointe et que l'opération était manifestement hostile. Mais le mystère demeure quant aux objectifs des commanditaires. Les entreprises du secteur de la défense travaillent dans des bâtiments fermés. Aucun élément n'est visible depuis l'extérieur, a fortiori la nuit.
12: Et à ce stade, rien ne permet d'établir un lien avec la Russie. L'enquête est dans les mains du parquet fédéral. Le parquet qui ne veut ni commenter l'affaire, ni confirmer les faits. 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La police fédérale belge a dirigé une vaste opération avec une trentaine d'autres pays. Son nom, Altas Nexus, elle a permis de démanteler des dizaines de réseaux criminels dans le trafic de drogue, d'armes ou encore d'êtres humains. Près de 500 personnes ont été arrêtées. L'opération s'est déployée à travers l'Europe, l'Amérique latine et les Caraïbes. Plus de 8000 policiers et autorités judiciaires ont été mobilisés. C'est l'un des procès les plus attendus de cette rentrée devant la cour d'assises du Brabant Wallon à Nivelles. Celui de Nicolas Hulens de Schoten, cet ancien agent de la Sûreté de l'État, est accusé de l'assassinat de sa belle-mère, la baronne Myriam Le Chien. Elle a été tuée par balle en mars 2023 à Lannes. Ce lundi sera consacré à la constitution du jury. Le procès devrait durer 2 semaines. Au chapitre politique, Bardo Wever a donné rendez-vous aux principaux ministres du gouvernement fédéral à 10h. L'objectif est de plancher sur sa note budgétaire 2027, il faut trouver 10 milliards d'euros. Et selon le Premier ministre, les positions des différents partenaires de la majorité sont encore très éloignées. Ça va aussi être compliqué en Wallonie. Les ministres et maires et les engagés entrent en conclave budgétaire aujourd'hui. Ils doivent dégager 900 millions d'euros pour 2027. L'effort est qualifié de gigantesque par Adrien Delumont, le ministre-président wallon.
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0: Version originale écrite par John Fogerty, évidemment, 1977. On retrouvait la cover, la reprise, si vous préférez, de Status Quo. Rockin' All Over the World. Il est 8h10. Nous sommes lundi matin, le 21 septembre. Très heureux de démarrer cette nouvelle semaine avec vous. Une fois de plus, eh bien, vous le savez, ici, on s'est donné comme mission de faire notre maximum pour que tout se passe bien, pour que la matinée se passe bien, qu'elle vous soit plutôt douce et agréable au niveau des oreilles, avec le nouveau titre de Molotov dans quelques instants. Le groupe rock punk phénomène qui nous vient d'Angleterre. On aura Kate Bush, on aura Kaleo aussi dans cette prochaine demi-heure. Et puis vous le savez, on va jouer dans quelques instants et c'est avec Mathieu qui habite du côté de Oulart mais qui actuellement nous écoute dans les embouteillages. C'est avec lui qu'on jouera d'ici quelques petits instants, dans moins de 3 minutes, juste après Molotov.
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0: Columbia, c'était Molotovs.
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0: Mathieu, bonjour.
3: Bonjour.
0: Mathieu qui vient de se garer.
3: Exactement.
0: Voilà, en voiture. Ceci dit, vous étiez déjà dans les embouteillages, donc vous n'avanciez déjà pas beaucoup. Ça ne va pas changer grand-chose. Au final, sur le temps de trajet, je pense, mais pour la sécurité, c'est nettement mieux. Hein, on le rappelle, de se garer pour jouer à la radio. Mathieu, je le disais avant le disque, vous habitez dans le Brabant flamand, à Oullaert, c'est ça, si je ne dis pas de bêtises ?
3: C'est correct.
0: D'accord, vous travaillez dans l'informatique, dans le secteur bancaire, vous aimez la musique et le sport. Un groupe ou un artiste favori, Mathieu ?
3: J'aime beaucoup Dire Straits.
0: Oui, très bien.
3: Jamiroquai aussi, qu'on a rencontré il y a quelques mois là, à Bruxelles.
0: Ouais, c'était au Palais 12, si je ne dis pas de bêtises.
3: C'est ça, Palais 12. Je suis allé récemment voir aussi Eric Clapton, pour lequel j'étais un peu déçu.
0: Ok, qu'est-ce qui vous a déçu, quoi, le côté peut-être statique
3: Le côté statique, et je fais mon concert, je m'en vais.
0: Oui. Pas beaucoup de communication, quoi.
3: Voilà,
0: ouais,
3: exactement.
0: Je peux comprendre.
3: Mais d'un point de vue technique et musical, c'était parfait.
0: Ah oui, ça, quand on est un virtuose de la guitare, après, voilà, c'est vrai que si on y met un peu du sien et qu'on, voilà, on fait un peu de contact avec les gens, ça ne coûte pas beaucoup plus cher et au final, exactement, les gens repartent avec un meilleur souvenir. Mais je peux vous comprendre là-dessus. C'est vrai que parfois aussi, je suis déjà allé voir des concerts, j'étais très content de la setlist, mais il manquait le petit quelque chose pour, voilà, vraiment sortir 100% satisfait. Et ce petit quelque chose, généralement, c'est de la communication. Mais bon, que voulez-vous, ça reste un virtuose et ça reste quelqu'un à voir au moins une fois dans sa vie.
3: C'est une case cochée sur ma liste.
0: Ah, voilà. Et il y a quoi d'autre? Allez, deux autres artistes que vous aimeriez voir?
3: Ah, j'aimerais bien aller voir Mark Knopfler.
0: Très bien.
3: Bon, évidemment, Dire Straits, c'est un peu terminé.
0: Ça va être compliqué, oui.
3: Alors, j'aurais voulu aller voir Michael Jackson, mais je pense que c'est un peu tard.
0: Oui, ça, c'est un peu tard. Je pense que là, ça ne va pas être possible du tout. Et à la limite, voilà, un groupe de cover, qui sait. Le vrai, ça va être compliqué. D'accord, Mathieu, on va tenter de vous faire remporter ce matin le starter pack du quiz, c'est-à-dire le mug métallique émaillé noir magnifique Coffee on the Rocks Classic 21 et un premier bon d'achat d'une valeur de 20 €. Donc, nous avons trois questions. Je vous me donnez le top départ et je vous pose la première question.
3: On y va.
0: Écoutez bien. Quel groupe porte le nom d'un objet que l'on peut ouvrir et fermer, voire même claquer ?
3: The Doors.
0: Oui, la porte, The Doors. Effectivement, c'est une première bonne réponse. Question numéro 2. Quel interprète forme en 1971 avec le bassiste Graham Simpson le groupe britannique Roxy Music ? Ouais, il a fait une carrière sur le
3: langue.
0: Dandy, je peux pas vous donner plus de... Ouais, mais c'était trop tard, là, on avait vraiment dépassé de 3 secondes la fin du chrono. Allez, on y va rapidement pour la dernière, il y a des propositions. Quel artiste français a repris et traduit en français plusieurs chansons de Bob Dylan dans l'album Vise le ciel, ou Bob Dylan revisité, sorti en 2012 ? Serait-ce Francis Cabrel, Hugo Frey ou Laurent Voulzy ? La cabane au fond du jardin. Je peux vous donner juste ça comme indice.
3: Francis Cabrel.
0: C'est bien parce que c'est votre première participation, hein, Mathieu, qu'on démarre avec 20 €. En même temps, il fallait connaître la vanne. Mais écoutez, bravo. Donc 20 € et le mug. La question, elle arrive. Que fait-on ? On tente les 40 demain ou rien du tout, mais vous conservez le mug ? Ou bien on se dit au revoir ici, Mathieu, et vous repartez avec les 20 € et le mug ?
3: On revient demain.
0: D'accord, on va se faire plaisir demain. Je serai peut-être un petit peu moins... Je vous arriverai peut-être un petit peu moins demain. Ça va ?
3: Avec plaisir.
0: Allez, je vous retrouve demain avec plaisir. Gardez le sourire, réinsérez-vous dans le bouchon et prudence sur la route, bon boulot. D'accord ?
3: Merci beaucoup.
0: À demain, Mathieu. Bonne journée, au revoir.
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0: Voilà, c'était le début du parcours, donc... On est cool, on est relax, on démarre la semaine ensemble. Kate Bush, tout de suite, c'est la suite en musique avec Babouchka.

0: Babouchka à 8h et bientôt 21 minutes. C'était Kate Bush sur Classique 21. Tout à l'heure à 8h30 pour l'économie avec Hamid Feljaoui. On parlera intelligence artificielle, fin du monde et tirer la prise. Ce sera dans quelques instants.
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0: Caléo sur Classique 21, Way Down We Go. Ce matin, on a quelques nuages d'altitude qui vont traverser le pays. Attention, il fait frais à l'extérieur en ce moment. On a de 6 à 12 degrés, 6 degrés sur l'est et 12 degrés au littoral. Le soleil va s'imposer peu à peu avec le thermomètre qui va grimper. On aura de 12 à 17 degrés avant midi. Et puis cet après-midi, on aura de 19 à 20 degrés avec du soleil. Un peu de nuages le long de la frontière avec les Pays-Bas. Donc 19 à 20 pour les températures en moyenne, mais plus frais du côté est avec 15 à 16 degrés. Dans quelques instants, l'économie, l'essentiel de l'actu, le point route.
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0: Olivia, il est 8h29 et on retourne sur le 19.
11: Exactement. Accident, on le rappelle, à hauteur de Nivelles qui implique 4 véhicules. C'est la voie de gauche qui est neutralisée. Alors la bonne nouvelle, c'est que les dépanneuses viennent d'arriver sur place. Pour le moment, vous devez tout de même ajouter plus d'une heure à votre temps de parcours, mais ça devrait peu à peu se terminer. En attendant, secteur tout de même à éviter. Les autres axes qui mènent à la capitale, ajoutez bien souvent une vingtaine de minutes. Arriver sur le ring de Bruxelles, 30 à 35 minutes supplémentaires entre Grand Bigard et Zaventem, avec toujours également ce véhicule en panne à hauteur de Machelen. On poursuit avec des chantiers qui vous ralentissent sur le 42 vers Mons à hauteur de Bierzet. Ajoutez une dizaine de minutes. Chantier également sur le 25 à hauteur de Beaufailly en direction de la Cité Ardente, plus 50 minutes. Et quelques ralentissements habituels en direction du Grand-Duché à hauteur de Sterpenich, plus 20 minutes.
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0: Dans l'actualité en Allemagne, le chancelier Friedrich Merz va tenter ce lundi de convaincre qu'il peut rester à la tête du pays après les deux défaites électorales régionales d'hier. Dans le nord-est du pays, c'est le parti d'extrême droite, l'AfD, qui est arrivé premier avec environ 38% des voix. À Berlin, c'est la gauche radicale qui devance le parti du chancelier allemand. Chez nous, le Premier ministre Bart De Wever réunit les principaux ministres de son gouvernement ce matin pour travailler sur la note budgétaire. 10 nouveaux milliards sont à trouver. Et en Wallonie, le conclave ministériel débute aujourd'hui. Le gouvernement régional doit trouver à 2 milliards en 3 ans. Sans surprise, en Russie, c'est bien le parti de Vladimir Poutine qui a remporté les élections législatives. Selon les résultats officiels, après le dépouillement de 3/4 des bulletins de vote, le parti remporte 57,5% des voix. Et puis en sport, vélo, c'est un sentiment incroyable. C'est la réaction de Remco Evenepoel après être devenu le premier coureur à remporter 4 titres mondiaux consécutifs sur le contre-la-montre. C'était hier à Montréal. Prochain objectif pour Remco, la course en ligne de dimanche prochain.
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0: L'intelligence artificielle pourrait-elle nous échapper, même nous détruire ? Pas de panique, répondent certains scientifiques. Il suffira de la débrancher. Alors tirez la prise donc, sauf qu'aux États-Unis, un frein vient bien d'être actionné. Et ce n'est pas par peur de la fin du monde qu'il a été déclenché. La chronique étonnante aujourd'hui, racontée par Hamid Faljaoui.
12: Depuis quelques jours, une peur s'est installée, celle d'une intelligence artificielle qui nous échapperait et qui pourrait même nous détruire. Et face à cette peur, eh bien, il y a une réponse rassurante qui revient un peu partout. 3 scientifiques l'a donné encore ce week-end, pas plus tard que ce week-end, dans Le Quotidien Le Soir. Alors, pas de panique selon eux, disent-ils. Internet, ce sont des câbles et des machines. Et donc, si ça tourne mal, on n'a qu'à débrancher. Alors, sur le papier, ce raisonnement est imparable. il existe bel et bien une prise, si je puis dire. Mais la vraie question, ce n'est pas de savoir s'il y a un bouton pour débrancher, c'est de savoir qui aura le courage d'appuyer dessus et combien ça coûtera. Pourquoi ? Mais parce qu'aujourd'hui, l'intelligence artificielle, elle est déjà branchée sur notre vie de tous les jours. Les entreprises s'en servent, par exemple, pour gérer leur stock et leur livraison. Les hôpitaux s'en servent pour lire des radios. Les banques s'en servent pour acheter et vendre en bourse, etc., etc. Et donc, le jour où on la coupe, cette IA, eh bien, on coupe tout ça en même temps. Et plus l'IA devient utile, plus elle devient impossible à arrêter. Et donc, ce qui protège une technologie, eh oui, ce n'est donc pas son intelligence, c'est bêtement notre dépendance. Et d'ailleurs, on l'a déjà vécu avec les réseaux sociaux. Souvenez-vous, leurs algorithmes ont une prise, eux aussi. Or, depuis 20 ans, on accumule les rapports et les commissions parlementaires sur les dégâts mentaux des réseaux sociaux. Et pourtant, personne n'a jamais tiré la prise. Ce n'était pas impossible. C'était juste trop cher pour le faire. Autre problème tout simple, celui qui débranche, bah, il perd. Une entreprise qui s'arrête par prudence, sa concurrente, elle, va continuer et va lui piquer des clients. Un pays qui s'arrête, si les autres continuent et prennent de l'avance, c'est pas possible. Et donc, personne ne s'arrête. Alors, est-ce qu'il y a un frein qui a déjà été actionné quelque part ? Eh bien, la réponse est oui. Et c'est là justement que l'histoire devient savoureuse. Aux États-Unis, plusieurs États se battaient encore pour attirer les centres de données qui font donc tourner l'intelligence artificielle. Et le Texas en tête. Et d'ailleurs, l'an dernier encore, son gouverneur se présentait comme l'épicentre de l'intelligence artificielle au niveau mondial, avec 40 milliards de dollars d'investissement de Google à la clé. Et puis ce gouverneur, il a vu quoi ? Ben, il a vu la facture d'électricité. Et au Texas, effectivement, ces centres réclament eux seuls plus de 5 fois le record de consommation de l'État tout entier. Et donc, en août dernier, qu'a fait le gouverneur ? Ben, il a tout gelé. Et d'autres États américains pourraient d'ailleurs suivre, parce que les électeurs, eux, voient leur prix, le prix de l'électricité, grimper. Alors l'Europe n'y échappera pas. Chez nous aussi, le prix de l'énergie est déjà un sujet explosif. Chaque nouveau centre de données posera la même question aux habitants. Qui payera l'électricité ? Voilà donc le seul frein qui semble fonctionner aujourd'hui et il n'a rien à voir avec la peur de l'apocalypse. C'est bêtement une affaire de facture. Alors vous allez me dire, faut-il se rassurer ? Ben, pas tout à fait. Quelques États qui freinent, ça ne change rien à la course mondiale. Les centres de données iront simplement se construire ailleurs, là où l'électricité est moins chère. Et certains géants de la tech s'assurent déjà leur propre électricité, y compris en relançant des centrales nucléaires éteintes. Mais cette histoire dit quelque chose de très très cru et de très triste sur nous. Quand des chercheurs nous ont expliqué que l'intelligence artificielle pouvait et peut menacer l'humanité, ben personne ou presque n'a bougé. Et quand les électeurs ont vu leur facture d'électricité augmenter, là, un gouverneur américain a fait marche arrière en quelques semaines seulement. Autrement dit, ça veut dire quoi ? Ben, qu'on est prêt à freiner l'intelligence artificielle pour sauver notre portefeuille, mais pas pour sauver notre peau, comme quoi l'être humain est décidément très bizarre. Et vous, vous en pensez quoi ?
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0: Les Forlorn Blondes sur Classique 21 avec What's Up. Nous sommes lundi, on va donc retrouver Axel Bauer d'ici quelques petites minutes pour la séquence et le podcast aussi, hein, parce que vous le retrouvez sur Ovio, à sa place. Et on parlera de couleurs aujourd'hui, je vous en dis plus d'ici quelques instants, c'est-à-dire juste après la micro-pause et T-Rex qui arrive.
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0: Get It On, c'était T-Rex en 1971. On va retrouver la séquence d'Axel Bauer. Axel Bauer à sa place. Et on va donc parler rose bonbon aujourd'hui. Alors rose bonbon, c'est une couleur, oui, mais c'est aussi le nom d'un club parisien dont l'ambiance, haute en couleur, a influencé la scène rock française. Axel Bauer nous raconte cette partie de sa vie.
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2: Rue Comartin, derrière l'Olympia, il y avait le club de Marc Barrière, le Rose Bonbon. Tous les soirs, on y donnait des concerts. Un soir, c'était rockabilly et le public était looké comme dans la fureur de vivre avec James Dean, veste bleu clair, banane au pento, chaussures léopard. Le lendemain, c'était du hard, bouson de cuir, jean moule burn, rideaux et tatouages de l'enfer. Puis on plongeait dans la cold wave ou le gothique à la cure. Mèche noire et bleue, rouge à lèvres sang, silhouette androgyne. Tout le gotha du rock'n'roll parisien s'y retrouvait. Tout le monde jouait ou se donnait rendez-vous là-bas. Suicide Romeo, Taxi Girl, Indochine, Blessed Virgin, Stinky Toys, Rita Mitsuko, Modern Guy, Toco Boys, Paris Latino, Metal Urbain, Mathématiques Modernes, etc., etc. J'avais 20 ans, je préparais le concours des Beaux-Arts et je descendais presque tous les soirs. C'était une sorte de laboratoire d'idées.

0: descendait l'escalier, à droite, un long bar. Puis la salle entourait la scène dans une sorte de demi-lune. Après les concerts, il y avait souvent des bœufs. C'était un bon moyen de faire des rencontres. Quelques groupes ont dû naître de ces nuits-là. C'était une époque très créative. Les grosses guitares des 70s étaient dépassées. On utilisait des delays, du flanger ou du phaser. Quelques fuzz, mais pas d'overdrive. On était plus Fender Twin que Marshall JMP. Souvent sans ampli, et même direct dans la table de mixage. Le progressive rock était tenu pour ringard. Tout ce qui venait du blues dans le jeu des guitaristes était à proscrire. Pas de tiret de corde, un jeu très droit, mécanique. Pareil pour les batteurs, dur pour eux. Fini les cymbales dans tous les sens, les descentes de tomes, les trucs complexes. Non, il fallait qu'ils jouent en place, qu'ils deviennent des boîtes à rythme. L'esthétique robotique, c'était ça qui était moderne. Kraftwerk était passé par là. Depeche Mode arrivait. New Order, Joy Division, Love Will Tear Us Apart. On jouait avec des séquenceurs ou comme des séquenceurs. Tout l'humain devait dégager. On pensait machine. J'étais trop jeune pour avoir appartenu à la première génération punk, même si je vénérais mon 45 tours original de God Save the Queen. Beaucoup de ces garçons et filles avaient 4 ou 5 ans de plus que moi. J'étais pas aussi catégorique qu'eux quand ils déclaraient qu'Hendrix était ringard et que tous les solos étaient à bannir. Je pouvais pas ignorer que j'avais baigné toute mon enfance dans le bebop de mon père et la musique classique des Russes et celle de Ravel ou Mozart. J'avais parfois d'autres points de vue un peu différents, mais parfois, en rejetant presque tout, on bâtit de nouvelles règles. On était littéraire, romantique, dandy. On parlait des mercenaires de l'Artegui, des samouraïs du Japon, Antonin Artaud, les chants de Maldoror, du comte de Lautréamont, mais aussi des Américains, Fante, Carver. J'aimais la nonchalance décadente de Brian Ferry, le Dandy Glitter. Et Brian Eno, le Remain in Light de Talking Heads, produit par Eno, était d'ailleurs une influence majeure pour moi. La world music arrivait par l'entremise de Martin Messonnier. Je rencontrais Lizzie Mercier des Clous. En fait, il y avait des tas de trucs vraiment cool. Une effervescence permanente. Une impression que tout était possible. Un soir, j'accompagnais Frank Lawrence. Une voix incroyable, des compos à la Bowie, période berlinoise. Les Rita Mitsuko ouvraient le show, ils étaient complètement inconnus. Je croise Catherine Ringer à la balance, regard distant. Je m'approche pour lui faire la bise. Moi, je serre la main, me dit-elle. Fred Chichin éclatait dans son costume fait de sac Félix Potin. Il envoyait de bons riffs de Telecaster. Ils étaient super. Catherine était déchaînée, provocante. Bizarrement, il y avait pas mal de skins ce soir-là. On s'est pas mal croisés ensuite avec les Rita. Marcia Baila et Cargo marchaient très fort à la même époque. On était décalés parmi les chanteuses et les chanteurs de variété. Et puis le rose bonbon a fermé. On allait bien au Gibus, mais l'ambiance n'était pas la même. C'était plus dark. Alors j'ai décidé de ne pas aller aux Beaux-Arts et quelques mois après, je sortirai mon premier single, Cargo, rebaptisé par le public Cargo de nuit. Quand il est sorti, je ne pensais qu'au public du Rose Bonbon. Je me demandais si ça passerait là-bas, si la chanson serait acceptée par ceux qui comptaient vraiment à mes yeux. Le succès m'a emmené un peu partout depuis, mais mon cœur est resté dans ce club devenu mythique où la seule chose qui comptait n'était ni l'argent, ni le plan de carrière, ou le nombre d'heures pour avoir l'intermittence. Seul comptait la vérité qui surgit d'un concert habité ou d'une musique vraiment inspirée. Alors merci Marc Barrière d'avoir eu cette idée de génie, voir la vie en rose bonbon.
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0: Et bien évidemment, si vous voulez réécouter cette séquence d'Axel Bauer ou les autres, hein, si vous avez loupé les premières et que vous vous dites tiens là, je la découvre et je trouve ça vraiment pas mal, et bien rendez-vous avec tous les autres podcasts de Classique 21 qui se retrouvent sur RTBF Ovio. Il y a même moyen de prendre de l'avance pour certains podcasts. Dans quelques instants, de Hills avant de retrouver la météo.
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0: Le soleil deviendra de plus en plus majoritaire, Théo.
1: Oui, Raphaël, tout à fait. Les nuages qui étaient présents ce matin sont en train de se dissiper peu à peu. Alors, les températures restent toujours un petit peu fraîches ce matin. On attend de 6 à 12 degrés d'est en ouest. Et cet après-midi, le soleil se montrera vraiment majoritaire sur toutes les régions. On aura tout au plus un voile d'altitude qui pourrait circuler ici ou là. Et puis, quelques cumulus un petit peu plus joufflus, notamment sur le nord-est du pays. Pour les températures aujourd'hui, on attend de 19 à 20 degrés. Et puis, ce soir et la nuit prochaine, le ciel sera totalement dégagé, les températures iront de 7 à 11 degrés.

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2: Bon lundi matin avec nous, il est 9h. Et Olivia, on retourne sur le 19 à Nivelles.
3: Oui, mais avec tout de même une bonne nouvelle.
2: C'est
3: alors.
2: Très bien, j'écoute avec attention.
3: Accident qui est terminé à hauteur de Nivelles sur le 19 en direction de Bruxelles. Bon, ça vient de se terminer. Il faut bien entendu que les fils se résorbent. Pour le moment, des ralentissements encore jusque Senef. Ajoutez 45 minutes avant de poursuivre votre route vers la capitale. Sur les autres axes qui mènent à Bruxelles, ajoutez bien souvent une bonne dizaine de minutes entre Grand Bigard et Zaventem, plus 30 minutes. Entre Waterloo et le carrefour Léonard, vous pouvez ajouter une dizaine de minutes. On me signale un véhicule en panne quand vous quittez, juste à hauteur de Jésus-Seik.
2: On va y arriver.
3: Il y a pas mal de choses.
2: C'était bien parti.
3: Véhicule en panne à hauteur de Jésus-Seik en direction de Bruxelles qui vous ralentit quelque peu. Et puis ce chantier sur le 25 en direction de Liège à hauteur de Beaufailly, plus 20 minutes.
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2: Et c'est Maxime qui nous informe, bonjour.
5: La semaine du cœur est lancée, une semaine pour sensibiliser sur les maladies cardiovasculaires. Cette année, le focus est mis sur les femmes très touchées par ces maladies. Après les fêtes de Wallonie ce week-end, place au boulot pour le gouvernement wallon pour dégager 900 millions d'euros pour 2027. Les ministres débutent le conclave budgétaire. Au Vatican, on ne se serre plus la ceinture. Le pape Léon XIV a supprimé les réductions de salaire décidées par son prédécesseur. Bonjour à toutes et tous. Le cœur des femmes, une faiblesse. Les maladies cardiovasculaires constituent la première cause de décès chez les femmes. Ces maladies tuent 6 fois plus que le cancer du sein, Sébastien Remacle.
6: Oui, 14 000 décès en moyenne chaque année chez les femmes en Belgique. C'est énorme et c'est méconnu. Le cœur, c'est un muscle qui agit comme une pompe pour faire circuler le sang dans tout le corps. Mais ce muscle, il est en moyenne plus petit chez les femmes. Leurs artères sont aussi plus fines, ce qui rend les femmes plus sensibles à certains risques, comme par exemple l'infarctus.
5: Et les symptômes chez les femmes sont aussi différents de ceux des hommes.
6: Oui, à côté de la douleur de poitrine bien connue, les femmes peuvent aussi ressentir une fatigue intense, un essoufflement, des nausées ou encore des douleurs dans la mâchoire, le cou ou au dos. Des signaux envoyés par le corps, parfois confondus avec le stress ou l'épuisement. Alors pour détecter ces alertes, la Ligue belge de cardiologie invite toutes les femmes à effectuer un bilan cardiovasculaire complet à l'approche de leurs 50 ans. Selon cette ligue, près de 80% des cas pourraient être éviter grâce à une meilleure prévention et aussi à un mode de vie plus sain.
5: Un rappel utile à l'occasion de la semaine du cœur, des séances d'information ou encore des dépistages sont programmés dans les hôpitaux près de chez vous à Liège, La Louvière, Namur ou encore Bruxelles. Bart De Wever a donné rendez-vous aux principaux ministres du gouvernement fédéral. Dans une heure, le Premier ministre va présenter ses propositions pour le budget 2027. Il faut trouver 10 milliards d'euros. Et selon Bart De Wever, les positions des différents partenaires de la majorité sont encore très éloignées. En Wallonie aussi, on va se creuser les méninges pour le budget. Les ministres et maires et les engagés débutent aujourd'hui leur conclave budgétaire. Et Rudi Hermans, il va encore falloir se serrer la ceinture.
7: Oui, les années passent et ça reste la norme. L'effort cette fois est aussi qualifié de gigantesque par Adrien Dolimont. Et il a raison, le gouvernement wallon doit dégager environ 900 millions pour 2027, 2 milliards en 3 ans. 2 milliards, ça représente à peu près 10% des dépenses actuelles de la Wallonie. Ces dépenses, il va donc falloir les comprimer davantage encore que les années précédentes, améliorer les recettes aussi et agir sur ces deux leviers est indispensable car la dette se creuse et se creuse encore. Elle devrait atteindre environ 33 milliards d'euros à la fin de cette année, peut-être 5 de plus dans 3 ans. Alors Cour des comptes, Bureau du Plan, Agence internationale de notation, experts et politiques, tout le monde en est conscient et le dit, cette spirale très négative, il faut absolument l'enrayer au risque de voir ce dérapage devenir ingérable. Alors sur quoi le gouvernement de Wallonie va-t-il faut-il agir? Les pistes évoquées sont nombreuses et parfois touchy, comme une réforme des allocations familiales, par exemple, ou une nouvelle réforme des droits de succession. Ces pistes-là et beaucoup d'autres animeront un conclave budgétaire prévu pour 2 semaines au moins, voire plus, si ça coince vraiment.
5: C'est le début d'un des procès les plus attendus de cette rentrée devant la cour d'assises du Brabant Wallon à Nivelles, celui de Nicolas Hulens de Schoten. Cet ancien agent de la Sûreté de l'État est accusé de l'assassinat de sa belle-mère, la baronne Myriam Le Chien. Elle a été tuée par balle en mars 2023 à Lannes. L'enjeu du procès est de déterminer si Nicolas Hulens a prémédité ou non son geste. Ce lundi sera consacré à la constitution du jury. Le procès devrait durer 2 semaines. La police fédérale belge a dirigé une vaste opération avec une trentaine de pays. Son nom, Atlas Nexus, elle a permis de démanteler des dizaines de réseaux criminels. On parle de trafic de drogue, d'armes ou encore d'êtres humains. Près de 500 personnes ont été arrêtées. L'opération s'est déployée à travers l'Europe, l'Amérique latine et les Caraïbes. Plus de 8000 policiers et autorités judiciaires ont été mobilisés. En Allemagne, le chancelier allemand Friedrich Merz se cramponne à son poste. Son parti, la CDU, a essuyé 2 défaites lors d'élections régionales. À Berlin, le parti conservateur n'est plus le premier parti. C'est la gauche radicale Die Linke qui arrive en tête avec 25% des voix et qui pourrait remporter la mairie. Autre revers pour la CDU dans le nord-est, à Mecklembourg, le scrutin a été gagné par l'extrême droite. L'AfD a 38% des voix. La CDU s'effondre à moins de 5%. Friedrich Merz parle d'un désastre. La cure d'austérité est terminée au Vatican. Le pape Léon XIV a décidé de supprimer les mesures prises par le pape François en 2021. Valérie Dupont, les cardinaux et le personnel de la curie romaine retrouvent le sourire.
8: C'est avec un motu proprio, une loi papale, que Léon XIV a supprimé les réductions de salaire que son prédécesseur, le pape François, avait imposées en 2021. La curie romaine avait dû se serrer la ceinture après le Covid, une réduction de 10% pour les cardinaux et de 8% pour les hauts dirigeants de l'administration du Vatican, Antonio Procacci, journaliste.
9: Les entrées financières du Vatican s'étaient écroulées avec la pandémie et il fallait éviter les licenciements. Et en effet, l'austérité a permis d'assainir les comptes et personne n'a été licencié.
8: Le pape François avait raboté les hauts salaires, notamment ceux des cardinaux de la curie qui gagnent entre 4 et 5 000 euros nets par mois. Mais 5 ans plus tard, les comptes 2025 affichent un bénéfice de 51 millions d'euros, dont 24 millions destinés aux œuvres de charité du pape. Léon XIV peut donc se permettre un changement de politique financière et faire un geste envers la curie romaine.
10: Les papes passent, mais la curie reste.
8: C'est ce que Léon XIV avait dit avec humour lors de sa première rencontre avec les 5000 employés du Vatican, car son geste financier a aussi l'objectif de recoudre des relations qui s'étaient fortement dégradées entre le personnel et le pape François. Le pape américain a d'ailleurs été élu pour réunir l'Église et cela passe aussi par le portefeuille.
5: Notre correspondante à Rome, Valérie Dupont. En football, les Diables Rouges ont rendez-vous à Tubize aujourd'hui. Ils débutent la préparation de leurs 4 matchs de Ligue des Nations. Le premier sera vendredi soir en Italie. En Italie, il y a aussi du volley aujourd'hui. Les volleyeurs belges sont en 8e de finale de l'Euro. Les Red Dragons rencontrent à Turin la République tchèque à 16h pour une place dans le top 8 de la compétition. Voilà pour les infos. Belle journée à notre écoute.
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2: Merci, on repart en musique avec Paul McCartney.
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0: Sur l'album Off the Ground, Hope of Deliverance, c'était Paul McCartney sur Classique 21. Il est 9h11, bien le bonjour tout le monde. Heureux de vous retrouver pour démarrer cette journée, cette nouvelle semaine. Aussi une semaine qui, j'en suis certain, vous réserve de très bonnes choses. C'est vrai, hein, parfois en pensant à des choses positives, on provoque les choses positives. Donc on se dit ça, on se dit, cette semaine, il va m'arriver plein de chouettes trucs. Et pourquoi pas trouver un boulot si je suis à la recherche de boulot. Puisque tout à l'heure dans la séquence Let's Work Together, eh bien on aura des offres d'emploi dans le domaine de la papeterie et du carton. Donc voilà, restez avec nous, ce sera tout à l'heure aux alentours de 9h40 et j'en profite aussi pour vous rappeler que toutes les offres d'emploi et toutes les entreprises qui passent dans l'émission sont à retrouver sur classique21.be dans la rubrique Let's Work Together. C'est par là aussi qu'il faut passer si vous désirez vous inscrire pour nous proposer des offres d'emploi ou nous parler de votre boulot, de votre entreprise. C'est gratuit, c'est tous les jours de la semaine, nouvel horaire 9h40, 9h45 plus ou moins du lundi au vendredi. On a aussi beaucoup de musique à vous proposer encore ce matin pour emballer tout cela avec The Stray Cats ou encore Jean-Louis Aubert dans les médias.
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0: Voilà, je pense qu'on a fait le tour d'un peu tout. D'ailleurs, tout y est. C'est Jean-Louis Aubert qui le disait. C'était sur l'album Pas Fini, un album qui était sorti à l'automne 2024. Every Little Thing She Does, It's Magic. Vous avez reconnu le titre, c'est de Police. Et c'est juste après ça.
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0: Paper Tissue, c'était de Red Hot Chili Peppers.
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0: Il y en a une bonne nouvelle à 9h31, on part sur le 411, Olivia.
12: Effectivement, on avait un accident au tord de Jésus-Seille qui est terminé. Les fils se résorbent 10 petites minutes quand vous arrivez depuis Namur pour atteindre le ring de Bruxelles. Sur le 40, quand vous arrivez depuis Liège, là aussi, ajoutez 5 à 10 minutes supplémentaires. Et puis arrivez sur le ring de Bruxelles, une quinzaine de minutes en plus entre Expo et Vilvoorde en direction de Zaventem. En dehors de Bruxelles, sur la N25 en direction de Hamil, vous ralentissez suite à un accident au tord de Grédoisseau. Ajoutez une quinzaine de minutes supplémentaires. Il se situe en voie de gauche, donc soyez vigilants. On poursuit avec ce chantier qui vous ralentit sur le 25, même si ça s'améliore à hauteur de Beaufailly en direction de Liège. Vous devez encore ajouter une dizaine de minutes. Et sur le rail, bonne nouvelle, tout se passe bien.
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0: Nothing, I'm sexy à 9h37. C'était Rod Stewart. On aura dans quelques instants Ed Sheeran juste avant de parler offre d'emploi avec la séquence Let's Work Together du jour.
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1: Photographs, c'était Ed Sheeran.
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1: Et ce matin, on va découvrir la société Europal avec le responsable marketing de la boîte qui s'appelle Maxime Dendau. Maxime, bonjour.
3: Bonjour.
1: Alors, on est dans le domaine de l'emballage papier, emballage carton. Et la société Europal, donc, c'est une entreprise familiale, je vois ici, qui a été fondée il y a déjà un bout de temps. Hein. Ça a été fondé en 1947, c'est ça ?
3: Tout à fait, tout à fait. C'est toujours société familiale.
1: D'accord, toujours la même famille. C'était ma question suivante qui s'en occupe.
3: Exactement, tout à fait.
1: Parfait, vous êtes un petit peu partout. Hein. Vous êtes du côté de Courtrai, du côté de Moucron ou encore de Blandin. Alors, quand on dit emballage papier, emballage carton, c'est ce qu'on retrouve généralement dans la grande distribution. C'est qui vos clients principaux, Maxime ?
3: Ben, généralement, on parle pas trop des clients spécifiques, vu que c'est un secteur quand même très compétitif. Mm-hmm. Mais je dirais que nous travaillons pour presque tous les secteurs, peut-être en particulier aussi dans l'e-commerce, où nous avons des solutions qui permettent d'adapter la boîte vraiment à la taille du produit.
1: D'accord.
3: Pour éviter d'envoyer des boîtes trop grandes pour un petit produit.
1: Mm-hmm.
3: Et donc, vu qu'on fait autant du carton du lait que carton nid d'abeille, on est vraiment à travers tous les secteurs.
1: D'accord. Vous faites vraiment la boîte, hein, pas juste le carton. C'est vraiment
3: non,
1: la boîte.
3: Non, on fait vraiment la boîte. Donc, en fait, pour faire tout simple, on achète des rouleaux en papier qui arrivent chez nous,
1: mm-hmm,
3: et sort de l'autre côté de l'usine, du packaging, tout à fait, prêt à être utilisé.
1: Voilà, donc il y a trois sites. L'usine principale, elle est sur quelle commune, de quel côté ?
3: En fait, tout ce qui est production carton du lait se fait à Blandin,
1: ouais,
3: à côté de Tournai. On a tout ce qui est carton nid d'abeille qui est fait à Moucron. Et en fait, une grande partie des bureaux au siège central est à Courtrai.
1: D'accord, il y a combien de
3: production est en Wallonie.
1: D'accord, il y a combien de personnes qui travaillent là, tout secteur confondu, Maxime ?
3: Globalement, une 150aine de personnes.
1: Ah oui, quand même.
3: Oui.
1: Donc depuis 1947, vous êtes là malgré la concurrence, malgré tout ce qui se passe actuellement. La société elle prolifère, ce qui est une très bonne chose. Et vous êtes là parce que vous engagez justement dans votre secteur. Vous recherchez trois profils bien différents. Donc on va en parler ensemble, mon cher Maxime. Le premier, la priorité, c'est un technicien pour travailler sur le site de Blandin. Alors, c'est quoi le profil précis du technicien que vous recherchez ?
3: C'est un profil quand même assez large. Hein. Donc, c'est quand même quelqu'un qui est bon en mécanique, électricité, hydraulique, pneumatique, soudure, automatisation aussi, parce qu'on est sur un site qui n'a que quelques années avec des machines haute performance. Mm-hmm. Et donc, on a besoin de quelqu'un quand même avec un peu d'expérience et très motivé. En même temps, le challenge, c'est de trouver quelqu'un qui, en même temps, est à l'aise en français, mais qui sait lire et, s'entretenir avec
1: des
3: personnes en anglais.
1: En anglais aussi.
3: Vu que les machines sont produites à l'étranger.
1: D'accord.
3: Et donc, de ce fait, c'est assez important.
1: D'accord. Donc, technicien pour travailler sur le site de Blandin, on l'a compris, français-néerlandais. Vous êtes aussi à la recherche d'un opérateur machine, là aussi, toujours pour le site de Blandin.
3: Oui, tout à fait. C'est quelqu'un qui sera sur le terrain, à côté d'une machine, ce qu'on appelle aussi un conducteur de ligne.
1: Mm-hmm.
3: Voilà, travail quand même important, hein, parce qu'il voit la qualité des produits qui ressortent. Et donc, aussi quelqu'un comme toujours, hein, de très motivé.
1: Ouais,
3: et quelqu'un qui est surtout précis, qui a beaucoup de rigueur.
1: J'allais dire, parce que si c'est pour commencer à plier des boîtes et que ce soit de travers au bout de la quatrième boîte, c'est pas intéressant pour vous et ce sera pas intéressant pour lui sur le long terme, je pense.
3: Oui, surtout que le volume est important. Hein.
1: Ouais.
3: Une fois que la machine tourne, il y a beaucoup de cartons qui sortent. S'il y a un problème,
1: oui,
3: c'est important de le voir rapidement.
1: D'accord.
3: Ça a un impact considérable.
1: Donc ça, c'est pour l'opérateur machine sur le site de Blandin. Et puis, vous recherchez un finance manager. Et ça, c'est pour Courtrai, hein, je pense.
3: Ça sera pour Courtrai. Donc, c'est quelqu'un qui travaille tout de suite avec le CFO d'Europal et qui est un peu, si on peut dire, chef d'équipe avec deux, trois autres personnes dans le département financier et qui s'occupe de la gestion journalière des différentes sociétés du groupe.
1: D'accord, parfait. Pour postuler, envoyez votre CV, lettre de motivation, éventuelle référence, expérience. C'est à l'adresse HR, donc les deux lettres, hr@europal, donc Europal, packaging, packaging.com, donc

0: r@europal-packaging.com. Et puis, ben voilà, si vous êtes dans le secteur de la grande distribution ou autre, et que vous cherchez des enveloppes, des cartons, des emballages en papier, n'hésitez pas à aller sur le site europal-packaging.com. Et de toute façon, si vous n'avez pas eu le temps de noter, on met tout sur notre site classique21.be dans la rubrique Let's Work Together. Vous connaissez maintenant par cœur le chemin, et c'est là que vous retrouverez les trois offres d'emploi et les adresses du site et les adresses mail pour pouvoir postuler. Maxime, merci beaucoup d'avoir été parmi nous ce matin.
1: Ben, merci à vous.
0: Je vous souhaite de passer une excellente journée, une belle semaine.
1: Apparemment.
0: Merci, au revoir.
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0: Voilà, et après avoir parlé caisse, après avoir parlé packaging, direction l'Espagne. Bizarre comme transition. On retrouve Stella et Tori Molinos.

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0: Never Said Goodbye, Jack Bug sur Classique 21.
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0: Run to you. Et elle a couru en studio pour retrouver. Ah, j'ai pas ouvert votre micro.
1: Oh, j'ai couru, j'étais cool ce matin. J'étais à l'heure.
0: Ouais,
1: tranquille. Pas trop de bouchons.
0: Mais c'était
1: ça.
0: Pour coller à la musique. J'essaye de faire imaginer.
1: Bah
0: les
1: choses. Mais je cours parfois. Hein.
0: Oui, c'est
1: souvent.
0: Vrai. C'est déjà... Non, pas si souvent que ça, en fait.
1: Ah oui, courir sportivement.
0: Oui.
1: Un peu moins, oui.
0: Un peu moins.
1: De moins en moins, hélas.
0: Et pour arriver en studio aussi, c'est vrai que vous êtes relativement
1: ouais,
0: à l'heure.
1: Ça
0: ouais,
1: va
0: c'est
1: mieux.
0: Vrai. Il n'y a plus les travaux sur l'autoroute.
1: Voilà,
0: donc ça va, ça fait beaucoup. Le tempo, ça démarre jusqu'à midi. Du soleil et de la douceur, c'est ce qui nous attend aujourd'hui, Théo.
2: Eh bien oui, ça y est, les bandes de nuages matinaux se sont peu à peu dissipées. Le soleil commence à prendre de plus en plus de place sur le pays. Le thermomètre affichera de 12 à 17 degrés peu avant midi. Cet après-midi, le soleil se montrera majoritaire en toute région, avec tout au plus un voile d'altitude qui pourrait circuler ici ou là. Et puis quelques cumulus aussi un petit peu plus joufflus, notamment d'Anvers à Liège. Concernant les températures, aujourd'hui, elles seront de saison. Il fera de 19 à 20 degrés, et cela au meilleur de la journée.
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1: Et c'est reparti pour une belle semaine de tempo. Il est 10h. Et à 10h, on fait le point sur les conditions de circulation avec Olivia Rox. De mon côté, Olivia, ça allait plutôt bien aujourd'hui. Hein.
4: Bon, le gros pépin, c'était sur le 19 à hauteur de Nivelles, un accident, mais tout est terminé désormais. Et puis, on peut le dire, nette amélioration sur l'ensemble du réseau routier. On a encore un accident sur la N25 à hauteur de Grédoisseau, en direction d'Amiens. C'est la voie de gauche qui est neutralisée. Quelques ralentissements encore sur le ring de Bruxelles. 10 minutes tout au plus entre Expo et McCullen en direction de Zaventem. À hauteur de Beaufailly dans le chantier en direction de Liège, vous perdez encore de 5 à 10 minutes. Et pour le reste, ça se passe bien. Bonne route.
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1: Et voici votre journal présenté par Sébastien Remacle. Bonjour.
6: Bonjour, qui va trouver des millions? Le gouvernement wallon entame aujourd'hui son conclave budgétaire. Les ministres wallons de la coalition MR, les engagés, se réunissent pour tenter d'équilibrer recettes et dépenses. Leur mission s'annonce compliquée, il faut trouver 900 millions d'euros pour l'an prochain et 2 milliards dans 3 ans. Ils se donnent 2 semaines pour aboutir. Des économies aussi, le gouvernement fédéral doit en réaliser. 10 milliards là-bas à trouver pour l'équipe de Bart De Wever. Le Premier ministre convoque ses principaux ministres pour en discuter ce matin. La réunion doit démarrer à l'instant. En parlant de sous encore, cette nouvelle hausse annoncée pour le diesel à la pompe, il passera au-dessus des 2,50 euros le litre demain et c'est un record historique. Le début ce matin du procès de Nicolas Hulens à la cour d'assises du Brabant wallon à Nivelles. Nicolas Hulens accusé d'avoir assassiné sa belle-mère Myriam Lechien alors qu'elle sortait de chez elle en avril 2023. L'accusé reconnaît avoir tiré mais il conteste la préméditation. Plus de 25 000 personnes expulsées des États-Unis et transférées vers des pays tiers depuis le retour de Donald Trump à la Maison-Blanche. 20 000 vers le seul Mexique, c'est une enquête journalistique mondiale qui le révèle ce matin. Selon le consortium Forbidden Stories, Washington a conclu des accords secrets avec 35 pays. Ces opérations ont coûté plus de 400 millions de dollars aux États-Unis. En cyclisme, place aux jeunes aujourd'hui aux Mondiaux de Montréal avec le contre-la-montre des moins de 23 ans et deux Belges parmi les partants, Jasper Schoof et Mathis Van Kerckhove. Chrono à suivre en direct sur Tipeee en télé et sur Ovio, ce sera à partir de 17h50. Hier, Remco Evenepoel a confirmé son statut de favori chez les élites. Il a décroché le titre mondial pour la 4e année consécutive. Enfin en football, le premier entraînement des Diables Rouges sous l'ère de Marc Van Bommel. Le nouveau sélectionneur attend ses joueurs à Tubize aujourd'hui. C'est le début de la préparation des 4 matchs de Ligue des Nations à venir avec pour commencer un déplacement en Italie. Ce sera vendredi soir. C'est la fin de ce flash. Merci de nous

0: AC/DC Thunderstruck.
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0: Bonjour tout le monde, ravi de vous retrouver en pleine forme pour débuter cette semaine sur les chapeaux de roue. Il y en a qui vont avoir un peu plus de mal, comme on dit en bon belge, durant cette semaine. C'est notre splendide équipe de marcheurs. Hier, c'était les 100 km, hier et avant-hier d'ailleurs, hein, tout ça a duré plus de 24 heures, les 100 km Cap 48. Alors, ils sont fantastiques, nos marcheurs, mais vous l'êtes aussi, puisqu'on a récolté grâce à vous, grâce à eux, 15 352 euros au profit de la recherche sur l'autisme des enfants et des adolescents. Tout ça grâce à vos dons pour les 100 km Cap 48. Alors, petit cocorico, en termes de dons, pas en termes de vitesse des 100 km, hein, mais en termes de dons, c'est notre équipe qui est la première, donc on n'est pas peu fiers. Et ça, c'est grâce à vous. Autant, voilà, autant prendre un petit peu de fierté là où elle est, parce que l'objectif, c'était donc de reverser tout ça à Cap 48 et savoir que notre cagnotte est la plus grosse. Eh bien, ça nous fait plaisir. Merci du fond du cœur à tous ceux qui ont participé à cette cagnotte. Et puis, on remet ça à l'année prochaine, j'espère. Et on marchera encore, tant et plus. Aujourd'hui, comme chaque lundi, Timeline avec François de Brigode. Et tout de suite, Ray Charles, What I Say.

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0: 6h20, Zizi Top, c'est mieux. Peut-être même mon titre préféré. Voilà d'où la confusion du I et du O. I got to get paid. C'était en 2012. Dans un autre style, Coldplay Talk.
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0: Nouveau single de Queens of the Stone Age, ça s'appelle Insignificant Other, pas facile à dire. Deuxième extrait de l'album à venir qui s'appellera Perfect, avec TH au bout. Morceau qui est né à 2h du mat. Le groupe était en train de se prendre la tête sur un autre titre. Ils n'y arrivaient pas, ça n'avançait pas. Ils décident d'abandonner tout, ils remettent leur veste, la lumière est éteinte. Et puis ils se mettent à jouer cette idée de Insignificant Other. Résultat, un titre de 6 minutes enregistré en 2 prises. Quant à l'album Perfect, c'est un album construit autour du Kintsugi japonais, c'est-à-dire réparer ce qui est cassé plutôt que de cacher les fissures.
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0: Olivia Rox, on a toujours un accident sur le ring de la capitale.
12: Oui, exactement. Alors, il se situe à hauteur de Aupin. C'est la voie de gauche qui est neutralisée. C'est en direction de Waterloo. Ajoutez une dizaine de minutes à votre temps de parcours pour passer cette perturbation. Un petit peu plus loin, quelques légers ralentissements à hauteur de Zaventem en direction de Grand Bigard. Vous pouvez ajouter 5 minutes supplémentaires. Sinon, sur l'ensemble du réseau routier, ça se passe bien. Quelques légers ralentissements encore dans le chantier sur le 25 en direction de la Cité Ardente à hauteur de Beaufailly. Ajoutez 5 minutes.
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Pianiste, un titre écrit en 68, juste après mai 68 d'ailleurs, sur une musique de Dutronc, un texte de Jacques Lanzmann et Anne Segalant. Un morceau qui se moque des hommes politiques, bien sûr, vous savez bien, hein, ceux qui retournent leur veste selon le vent du moment. Et à sa sortie, en 68, eh ben, le morceau n'est pas du tout le raz-de-marée auquel on pourrait s'attendre. Par contre, cette version-ci, la version live en 1992, enregistrée au Casino de Paris, c'est ce morceau-là qui va vraiment relancer complètement la chanson. Voici David Bowie, Tonight.

0: c'est David Bowie qui avait pris une autre direction sur ce titre de 1984, Tonight. Il est 10h43, let's go.
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0: François, bonjour, vous allez bien ?
2: Bonjour Fanny, la super forme.
0: Ok, alors on va passer en revue l'actualité du 21 au 27 septembre. Il y a parfois des règlements de compte discrets dans les groupes.
2: Le 21 septembre 1992, sur Creep de Radiohead, si vous faites bien attention en écoutant, vous remarquerez trois bruits de guitare en écoutant le refrain. C'est Johnny Greenwood qui voulait saboter le morceau, il le qualifiait sympathiquement de mauviette.
0: Mm-hmm. Le 22 septembre, lui, il fait coup double.
2: Gary Numan est deux fois numéro 1, d'abord avec son premier album solo, The Pleasure Principle, et ensuite avec son single Cars.
0: 22 septembre toujours, mais 2011, cette fois, une étude sort, elle est assez révélatrice.
2: En effet, d'après une étude à cette époque-là, 40% des Anglais ont Bohemian Rhapsody de Queen dans leur iPod. On apprend aussi que dans ces mêmes baladeurs, on trouve en moyenne 4 chansons des Beatles, des chansons de Coldplay, de U2 et des Killers.
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0: 23 septembre 1949, on célèbre une naissance.
2: Le 23 septembre 1949, en effet Fanny, c'est la naissance de Bruce Springsteen, surnommé le boss, parce qu'au début de sa carrière, c'est lui qui distribuait les cachets à ses musiciens.
0: François, là, c'est une tragédie à la Mecque qui s'est déroulée le 23 septembre 2015.
2: Oui, elle a fortement marqué l'actualité. En effet, une immense bousculade au pèlerinage de la Mecque est à l'origine d'une tragédie meurtrière qui fera 769 morts. Mais d'autres chiffres, moins officiels que ceux de l'Arabie Saoudite, parlent de 2200 morts.
0: Ce qui suit, c'est une grosse claque pour toute une génération et même pour l'industrie musicale. Hein.
2: Le 24 septembre 1991, Nirvana sort un album qui restera célèbre à tout jamais, Nevermind. 30 millions d'exemplaires vendus, c'est l'album, comme l'on dit un peu pompeusement, mais c'est vrai, c'est l'album d'une génération.
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0: Et puis voilà un pavé dans la mare pour la République française.
2: Le 25 septembre 2025, Fanny, accusée d'association de malfaiteurs en lien avec le chef libyen Kadhafi, l'ex-président de la République française, Nicolas Sarkozy est condamné à 5 ans de prison après 3 mois de procès et plus de 10 ans d'enquête.
0: 26 septembre 1979, on parle d'une première pierre à l'édifice, François.
2: U2 sort 3, son premier disque, il s'agit d'un extended play, un EP de 3 titres gravés dans un premier temps à seulement 1000 exemplaires. C'est devenu, inutile de le dire Fanny, un collector.
0: Son nom a marqué l'histoire de l'athlétisme, mais il y a un grand mais, hein, François.
2: Un grand mais, le 27 septembre 1988, Ben Johnson est déchu pour dopage de son titre olympique de 100 mètres au JO de Séoul.
0: Et on termine avec un steak saignant, une boulette géante.
2: Et oui, le 27 septembre 1947, Meat Loaf voit le jour. Il est connu entre autres pour sa trilogie d'albums Battle of Hell. Et pour être tout à fait précis, vous l'avez dit, la traduction de Meat Loaf, c'est en effet pain de viande.
0: Merci François. Eh bien, on l'écoute alors à la semaine prochaine.
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0: Meatloaf, I'd do anything for love, dans le cadre de notre séquence Timeline de François de Brigode. En parlant de tout ce qu'on peut faire par amour, eh bien, il y a une chose que vous pouvez faire avant l'amour, après l'amour, pendant l'amour, peu importe, avant d'en avoir besoin, avant que ça ne puisse être votre tour, par exemple, c'est donner votre sang. 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Vous cliquez, vous prenez rendez-vous, hein, vous choisissez votre horaire entre 9h et 14h30. On vous attend de pied ferme ici jeudi. Vous ferez tout cela aux côtés des équipes de Classique 21, Viva Cité, Viva Plus. Chaque don peut contribuer à soigner 3 personnes. Une journée solidaire organisée ici. Les rendez-vous via notre site classique21.be. Et puis forcément, si vous le demandez, ben on vous fera visiter les studios, pas de souci.
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0: Ginzu et ce nouvel album Wawa. On écoutait Snow White, Ginzu en concert le 29 octobre à Forêt Nationale avec Classique 21.
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1: Il est 11h. Olivia Rox, à cette heure-ci, on parle de deux accidents sur le ring de Bruxelles.
2: Exactement. Tout d'abord, celui à hauteur de Hopin, toujours d'actualité. C'est en direction de Waterloo. Vous ralentissez quelque peu pour passer cet accident. Vous devez ajouter une dizaine de minutes. Second accident qui vient de se produire à hauteur de Zaventem, voie de droite neutralisée. C'est en direction de Waterloo. Pour passer cette perturbation, ajoutez une bonne dizaine de minutes. Dans le centre-ville, on a un véhicule en panne dans le tunnel Rogier. Il se situe en voie de droite. Du coup, vous ralentissez tout de même quelque peu en direction du midi. Et je terminerai avec le chantier sur le 25 à hauteur de Beaufailly qui vous ralentit encore à cette heure-ci en direction de la Cité Ardente. Ajoutez une dizaine de minutes.
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0: New Year's Day, extrait de War 1983, c'était U2.
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0: Et à 11h11 minutes et 11 secondes, nous retrouverons comme chaque jour notre moment M de Jean-Louis Lahaye. Aujourd'hui, on parlera du titre de Paul Simon, Art Garfunkel, The Only Living Boy in New York.

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4: Il est 11h11.
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aujourd'hui, je vous raconte le moment qui est à l'origine de la chanson « The Only Living Boy in New York » de Simon & Garfunkel. New York, automne 1969. Sur une table, au milieu de quelques feuilles couvertes de mots et d'accords, une photographie attire le regard de Paul Simon. On y reconnaît Art Garfunkel. Mais le décor n'a rien de familier. Derrière lui, il n'y a ni micro, ni guitare, ni console d'enregistrement. Pas de scène de concert, pas de public, pas même une rue de New York. Art porte un uniforme militaire. Autour de lui s'étend un paysage sec et poussiéreux, écrasé par le soleil du Mexique. Depuis plusieurs semaines, son partenaire tourne dans Catch 22, le nouveau film de Mike Nichols. Paul repose la photographie, puis il regarde la pièce autour de lui. Une guitare est appuyée contre un fauteuil, une tasse de café refroidie sur la table. Par la fenêtre entrouverte, montent les klaxons, les sirènes, le grondement des bus et le souffle régulier de la circulation. Dehors, New York continue de vivre à toute vitesse. Mais ici, quelque chose s'est arrêté. Paul attrape sa guitare. Il joue une suite d'accords, s'interrompt, recommence un peu plus lentement. Pendant quelques secondes, il semble attendre qu'une autre voix vienne se poser au-dessus de la sienne. Mais cette voix ne vient pas. Depuis des années, chaque chanson fonctionne pourtant de cette manière. Paul apporte les mots, la mélodie, quelques accords encore fragiles. Art écoute, il cherche une harmonie. Il monte plus haut, allège une phrase, prolonge une note. Parfois, il suffit de quelques minutes, parfois, il recommence pendant des heures, jusqu'à ce que leurs deux voix cessent de paraître séparées. Aujourd'hui, personne ne franchira la porte. Paul Simon connaît Art Garfunkel depuis si longtemps qu'il lui est probablement difficile de se souvenir d'une époque où il n'était pas là. Ils ont grandi dans le même quartier de Forest Hills, dans le Queens. Ils se rencontrent alors qu'ils sont encore enfants et découvrent très vite leur goût commun pour la musique. Adolescents, ils passent des heures à écouter la radio et à reproduire les harmonies de leurs idoles. Ils admirent particulièrement les Everly Brothers, ces deux frères capables de chanter si près l'un de l'autre que leur voix semble n'en former qu'une. Paul et Art veulent faire la même chose. Ils répètent dans les chambres, dans les couloirs, partout où ils peuvent. À 16 ans, ils enregistrent un premier disque. Mais ils ne se présentent pas encore sous leur véritable nom. Paul devient Jerry Landis. Art devient Tom Graff. Ensemble, ils sont Tom and Jerry. Leur chanson « Hey, Schoolgirl » connaît un succès inattendu. Les deux adolescents passent à la télévision, croisent leurs idoles et entrevoient soudain la possibilité d'une carrière. Mais cette première aventure retombe presque aussi vite qu'elle a commencé. Leur chanson suivante ne rencontre pas le même succès. Paul continue à enregistrer sous différents pseudonymes. Art poursuit ses études. Ils s'éloignent, se retrouvent, se séparent à nouveau. Leur relation fonctionne déjà ainsi, faite d'admiration, de complicité, mais aussi de silence et de rivalité. Au début des années 60, ils décident pourtant de tenter une nouvelle fois leur chance, cette fois sous leur véritable nom, Simon & Garfunkel. Leur premier album passe presque inaperçu. Paul Simon part alors en Angleterre, persuadé que l'histoire du duo est terminée. Art Garfunkel retourne à l'université, puis leur destin va changer. Le producteur Tom Wilson reprend leur enregistrement acoustique de The Sound of Silence et y ajoute des instruments électriques. Une batterie, une basse, des guitares. La nouvelle version est diffusée à la radio. Elle devient numéro 1 aux États-Unis. Paul et Art sont rappelés. Simon & Garfunkel renaît presque malgré eux. Cette fois, le succès ne s'arrête plus. Homeward Bound, I Am a Rock, Scarborough Fair,
A Hazy Shade of Winter, puis Mrs. Robinson. Leurs voix deviennent l'une des bandes-sons de l'Amérique des années 60. Paul écrit, Art chante. L'un apporte la matière, l'autre la lumière. Mais cette répartition commence aussi à créer un déséquilibre. Paul Simon est l'auteur de presque tout leur répertoire. Chaque chanson vient de lui. Chaque succès renforce sa place de compositeur, mais aussi sa crainte de ne pas être reconnu à la hauteur de ce qu'il apporte au duo. Art Garfunkel, lui, devient de plus en plus visible. Sa voix est immédiatement identifiable. Son visage apparaît sur les pochettes, dans les magazines, à la télévision, et désormais, le cinéma s'intéresse à lui. Tout commence avec le lauréat. Le film devient un phénomène et Mrs. Robinson, l'un des plus grands succès du duo. Lorsque le même réalisateur prépare Catch 22, adaptation du roman de Joseph Heller, il pense à lui pour interpréter le capitaine Natalie, un jeune officier idéaliste engagé dans l'absurdité de la guerre. Pour Art, la proposition est vertigineuse. Le tournage doit durer plusieurs mois et l'emmener loin des studios de New York, au Mexique. Au même moment, Simon & Garfunkel travaillent sur ce qui doit devenir leur nouvel album. Paul Simon a déjà commencé à écrire. Les chansons sont ambitieuses. Les arrangements deviennent plus complexes. Le duo se trouve au sommet de sa popularité et tout le monde attend la suite. Le départ d'Art ne pouvait donc pas tomber à un moment plus délicat. Paul ne lui demande pourtant pas de refuser. Comment pourrait-il le faire? Art veut découvrir un autre monde, se tenir devant une caméra, devenir quelqu'un d'autre que la moitié de Simon & Garfunkel. Au début, Paul tente de considérer cette absence comme une simple question d'organisation. Art reviendra entre deux périodes de tournage. Ils enregistreront quand ils le pourront. Le travail continuera. Mais les semaines passent. Le calendrier du film s'allonge. Les retrouvailles deviennent plus rares. Paul avance sur les chansons pendant qu'Art répète ses scènes à des milliers de kilomètres de là. À New York, Paul reste seul avec les morceaux d'un album qui doit encore porter leurs deux noms. Au studio, il continue de prendre des décisions. Il travaille sur les textes, il modifie les arrangements, il recommence certaines prises jusqu'à obtenir exactement le son qu'il a en tête. Il est habitué à cette exigence. Ce qui est nouveau, c'est l'absence de réponse. Lorsqu'une mélodie lui plaît, il n'a personne vers qui se tourner. Lorsqu'un passage ne fonctionne pas, aucun regard ne vient confirmer son doute. Il peut imaginer la voix d'Art. Il sait à quel endroit elle entrerait. Mais imaginer une voix ne remplace pas sa présence. Il ne ressent pas seulement de la tristesse. Il y a probablement aussi de la frustration, peut-être même une forme de jalousie. Art découvre une nouvelle carrière pendant que Paul porte presque seul la responsabilité du disque. Mais lorsqu'il commence à écrire sur ce départ, ce n'est pas la colère qui apparaît, c'est la tendresse. Sur sa feuille, Paul ne s'adresse pas à Art Garfunkel. Il l'appelle Tom, le vieux prénom de leur adolescence, celui de Tom and Jerry. Comme s'il remontait le temps jusqu'à l'époque où il n'était encore que deux garçons du Queens, fascinés par les Everly Brothers et convaincus que leurs voix avanceraient toujours ensemble. Il ne lui demande pas de revenir. Il ne lui reproche pas d'être parti, au contraire. Il lui dit de prendre son avion à l'heure, de poursuivre son chemin, de laisser l'honnêteté rayonner sur lui. Paul Simon reste à New York. Le départ d'Art Garfunkel pour le tournage de Catch 22 au Mexique est le moment à l'origine de la chanson The Only Living Boy in New York, qui paraît en 1970 sur Bridge Over Troubled Water, cinquième et dernier album studio de Simon & Garfunkel. À première écoute, The Only Living Boy in New York ressemble à une chanson de solitude. Et c'est bien le cas.
Mais Paul Simon ne règle pas ses comptes avec Art Garfunkel, au contraire. La chanson est traversée par une étonnante bienveillance. Cette absence lui fait mal, mais elle ne détruit pas leur amitié. Pour la première fois, Simon et Garfunkel ne regardent plus exactement dans la même direction.

Tom, prends ton avion à l'heure. Je sais que tout se passera bien pour toi. Et me voilà, le seul garçon vivant à New York. » Plus loin, Paul Simon lui dit « God bless you, please. Que Dieu te protège. » Plutôt qu'un reproche, c'est presque une bénédiction. Ce qui se comprend par « pars, fais ce film, vis cette aventure. Moi, je resterai ici. » Cette douceur explique pourquoi la chanson est souvent considérée comme l'une des plus belles déclarations d'amitié de toute son œuvre. Musicalement, The Only Living Boy in New York est construite avec une grande simplicité. Paul Simon empile les harmonies vocales, les unes sur les autres, jusqu'à créer une véritable impression d'espace.

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The Only Living Boy in New York paraît sur Bridge Over Troubled Water. Le disque est un triomphe. Il reste de longues semaines en tête des classements des deux côtés de l'Atlantique et devient l'un des albums les plus vendus de l'histoire. On y retrouve plusieurs classiques absolus. Bridge Over Troubled Water, The Boxer, Cecilia ou encore El Condor Pasa. Mais derrière ce succès exceptionnel, la situation du duo se dégrade. Les tensions artistiques sont de plus en plus fortes. Paul Simon veut avancer. Art Garfunkel partage désormais son temps entre la musique et le cinéma. Le paradoxe est saisissant. Au moment même où Simon et Garfunkel atteignent leur sommet, leur histoire commune touche déjà à sa fin. Quelques mois seulement après la sortie de l'album, leur séparation devient officielle. Avec le recul, The Only Living Boy in New York apparaît presque comme le journal intime de cette transition. À sa sortie, le morceau passe presque au second plan. Face à des titres aussi immenses que Bridge Over Troubled Water ou Cecilia, il reste relativement discret. Pourtant, au fil des décennies, son statut change. Les musiciens admirent sa construction. Les auteurs saluent son écriture. Aujourd'hui, beaucoup considèrent cette chanson comme l'une des plus belles œuvres de Simon Garfunkel. Non parce qu'elle est spectaculaire, mais parce qu'elle dit énormément avec une infinie délicatesse. Le titre capture cet instant très particulier où on comprend qu'une relation est en train de changer de nature. Paul Simon aurait pu transformer cette situation en chanson amère. Il choisit exactement l'inverse. Et lorsqu'on réécoute aujourd'hui The Only Living Boy in New York, on n'entend pas seulement un homme seul dans Manhattan. On entend surtout un artiste qui voit s'éloigner celui avec qui il avait construit toute sa vie musicale et qui choisit malgré tout de lui souhaiter bon voyage.

0: The Only Living Boy in New York, Simon Garfunkel sur Classique 21.
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0: Olivia Roxon retourne sur le ring de la capitale.
11: Oui, tout à fait. Alors, tout de même une bonne nouvelle. L'accident autour de Zaventem en direction de Waterloo est terminé. Celui à hauteur de Opin est toujours bien d'actualité. Donc, c'est en direction de Waterloo. Vous ralentissez quelque peu pour passer cet accident. Vous devez ajouter encore une dizaine de minutes à votre temps de parcours. On nous signale un objet encombrant sur le 19, Mons, vers Bruxelles. À hauteur de Ittre, c'est la voie centrale qui est encombrée. Il s'agirait d'une pièce métallique, soyez vigilants. Et enfin, ce chantier sur le 25 qui vous ralentit toujours depuis ce matin en direction de Liège, à hauteur de Beaufailly. Ajoutez une dizaine de minutes.
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0: Working on a Dream, Bruce Springsteen, ici en 2008. On va retrouver un grand classique de l'année 1966, à savoir No Milk Today de Herman Zermitt. Et alors, le titre est écrit par Graham Gouldman, hein, futur membre de 10cc. Et un jour, il passe devant une maison et il voit qu'il y a une bouteille de lait vide et un petit mot sur la bouteille qui dit non, on n'a pas besoin de lait aujourd'hui. Et quand il en parle avec son père, après, son père lui fait remarquer que c'est pas le fait qu'il ne faut pas de lait ce jour-là qui est intéressant, mais c'est plutôt d'imaginer que sans doute la maison est vide. Et Gouldman transforme alors cette petite scène quotidienne en métaphore d'une rupture amoureuse. Et il y a un autre détail assez chouette, parce que sur l'enregistrement de Herman Zermitt, on retrouve John Paul Jones à la basse avant Led Zeppelin. Il travaillait à l'époque comme musicien de studio et les arrangements d'ailleurs, il y a participé également. On va donc écouter Herman Zermitt, No Milk Today.
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0: retour de Nothing But Thieves, A Different Kind of Happiness, Nothing But Thieves, qui sera au Sport Palace, à Anvers, concert avec Classique 21, tout ça pour un nouvel album en plus, ça se passera le 31 janvier prochain. Ce single-ci, A Different Kind of Happiness, il est sorti il y a 3 semaines à peine. Dernier morceau dévoilé avant Stray Dogs, qui sort ce vendredi 25 septembre. Ils ont un petit peu travaillé par rapport à ce titre sur... Alors c'est tordu, mais j'aime bien cette idée de genre plusieurs dimensions. Donc c'est comme s'ils avaient eu un appel téléphonique avec avoir un appel téléphonique avec soi-même. Donc il y a d'abord le moi du futur qui appelle maintenant, puis le moi enfant qui appelle maintenant. Le futur ne va pas super bien, l'enfant dit qu'il sait déjà pas vraiment où il va, et entre les deux, c'est le moi de maintenant, le narrateur, qui essaie de trouver une autre manière d'envisager le bonheur. Voilà, different kind of happiness.
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0: 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Et voici le moment d'accueillir Marie-Amélie Mast.
1: Bonjour.
0: Et Buggy, j'ai oublié de dire, ils seront le 31 mars au Delta à Namur.
1: C'est bien ça.
0: Voilà.
2: Bonjour Fanny, bonjour à tous. Et bien cet après-midi, le soleil se montrera vraiment majoritaire sur l'ensemble du pays. On aura tout au plus un petit voile d'altitude qui pourrait circuler ici ou là. Alors ces voiles pourraient être d'ailleurs un petit peu plus épais sur l'est du pays, mais n'entacheront vraiment pas la sensation de beau temps et de belles journées. Les températures maximales aujourd'hui seront de saison, hein, comprises entre 19 et 20 degrés de manière assez globale. Ce soir et la nuit prochaine, le ciel sera très peu nuageux, voire même serein, avec de belles étoiles perceptibles par endroits. On pourra retrouver demain matin quelques bancs de brume ou de brouillard à l'arrivée, hein, notamment sur le nord du pays. Pour les températures, on attendra de 7 à 11 degrés. Et puis demain matin, voilà, on l'a dit, hein, une invasion nuageuse est attendue sur le nord du pays. Et dans le courant de la journée, eh bien, ces nuages se disloqueront pour laisser place à un soleil plus généreux.
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1: Merci d'être avec nous, il est midi. On va parler d'un accident qui s'est produit à Oppin. J'accueille Conrad van der Werve. Bonjour.
4: Bonjour Marie-Amélie. Et c'est une bonne nouvelle déjà, puisque j'apprends à l'instant que cet accident à Oppin sur le ring de Bruxelles vient de se terminer. Il était en direction de Waterloo. Il a duré un moment, trois véhicules étaient impliqués. Il a fallu évidemment les remorquer. Vous perdez encore quelques minutes dans le secteur. Alors des ralentissements, il y en a donc sur la E25, Neuchâtel-Liège à hauteur de Beaufailly. C'est en raison de ce chantier. Vous êtes ralenti entre Sprimont et Beaufailly. Vous perdez une dizaines de minutes. Enfin, sur le réseau secondaire, je signale à nouveau ce trou dans la chaussée sur la Nationale 4 Namur-Arlon, à hauteur de bande. La bande de droite est obstruée et une réparation en urgence doit être effectuée.
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1: Et Mylène Bergmann, c'est avec nous pour les infos de midi. Bonjour.
6: Bonjour, une nouvelle amende européenne pour Google. Le géant de la tech devra payer 403 millions d'euros à l'Union européenne. Et cela pour avoir enfreint les règles d'utilisation des données des citoyens européens, ce qu'on appelle le RGPD. L'entreprise américaine n'a pas été suffisamment transparente, notamment en utilisant les données de géolocalisation des utilisateurs pour leur proposer des publicités ciblées ou en utilisant de manière trop étendue le système des cookies. C'est la quatrième amende la plus élevée infligée par l'Europe envers Google. Des dizaines de milliers de salariés allemands dans les rues ce lundi pour tenter de défendre les emplois et les sites de production dans le secteur de l'automobile. Volkswagen, Mercedes-Benz, BMW, Audi et Porsche, toutes les grandes marques sont touchées par la crise que traverse l'automobile. Et chez Volkswagen, un accord a été trouvé début septembre pour supprimer jusqu'à 100 000 emplois d'ici 2030. Ses concurrents aussi sont engagés dans de grandes économies. Au lendemain de deux revers majeurs pour les chrétiens démocrates de la CDU qui dirigent le pays, les principaux syndicats demandent une meilleure protection contre la concurrence déloyale venue de Chine, une politique de subvention plus efficace et une réduction du coût de l'énergie. 6 milliards, c'est ce que pourraient coûter les vagues de chaleur de cet été à la Belgique, soit 1% du PIB. Ces chiffres viennent du Centre d'analyse des risques climatiques, le CERAC, qui pointe donc les risques économiques en plus des risques sanitaires. Ces pertes, elles seraient dues en grande partie à la baisse de productivité due au travail, et au stress thermique qui touche particulièrement les secteurs où le travail physique est plus important, comme la construction, l'agriculture ou l'industrie. Le CERAC recommande d'adapter les bâtiments accueillant des publics vulnérables, tels que les écoles et les maisons de repos, de renforcer la protection des travailleurs exposés et d'adapter la législation sociale aux épisodes extrêmes à l'avenir. Dans un autre registre, le gouvernement fédéral épinglé cette fois pour le PEB de ses bâtiments. L'État belge ne pourra pas jouer le rôle d'exemple en matière de performance énergétique de ses bâtiments. C'est ce que révèle la Cour des comptes dans un rapport publié ce lundi. Dans son plan énergie-climat 2021-2030, le gouvernement s'était pourtant engagé à amener son parc immobilier vers la neutralité climatique pour 2040. Mais ses objectifs ont depuis été revus à la baisse. C'est tout pour ces infos. Bon temps de midi à notre écoute.
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0: Ça, c'était Blondie pour vous accueillir en ce lundi. J'espère que vous allez bien, que vous avez passé un tout beau week-end. Je vais commencer, avant toute chose, par vous remercier, puisque vous le savez peut-être, notre équipe a récolté plus de 15 350 euros au profit de la recherche sur l'autisme des enfants et adolescents lors de cette grande marche que nous avons faite ce week-end, les 100 km de Cap 48. C'est grâce à vous tout ça, hein, auditeurs de notre radio, c'est vous les meilleurs, on l'a toujours dit. Et si vous n'avez pas encore eu l'occasion de participer ce week-end, ce n'est pas trop tard. Vous pouvez continuer à soutenir Cap 48 via notre site.
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0: Dancing for Absolution, ça c'était la plage de titulaire de l'album de 2003 que Muse avait sorti.
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0: for everyone. 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Queen, bien sûr. Et avant ça, c'était Beverly Jo Scott qu'on a pu accueillir, enfin qui nous a accueillis, avec qui on a partagé hier le brunch comme tous les dimanches midi. C'est d'ailleurs à réécouter via l'application RTBF Ovio. Et après le brunch, le lunch. On n'est plus dimanche, hein, on l'a remarqué. On démarre notre semaine avec le blind de midi. Un titre à reconnaître, du moins son interprète, en échange d'une lunchbox. Une boîte repas collector classique 21 avec le nom de l'émission gravé dessus. Hein. Vous connaissez ce beau petit objet maintenant. Et bien, si vous avez envie d'être la première, le premier de la semaine à vous frotter à ce blind test, vous pouvez vous inscrire dès maintenant via WhatsApp 0478 21 01 21. On va jouer ensemble sur antenne dans une bonne dizaine de minutes.
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Vous donnez de Benice, les Beach Boys, pendant que vous envoyez votre candidature. Si vous avez envie de jouer avec moi au blind test de ce midi et peut-être repartir avec la lunchbox, je vous rappelle le numéro de notre canal WhatsApp 0478 21 01 21. Et pendant ce temps-là, on parle de notre double live de ce début de semaine. Il va bientôt fêter ses 80 ans, l'occasion de le mettre à l'honneur pour, eh bien, c'est sur scène, parce que c'est sur scène généralement qu'on apprécie le mieux la musique de Bernard Lavilliers. D'abord, Noir et Blanc, ça a été enregistré au Grand Rex en 2005. Ensuite, ce sera un extrait d'Histoire en scène, ce double album live qui était sorti en mai 2000. Ce sera Mélodie, Tempo, Harmonie.

0: Melody Tempo Harmony, ça s'était enregistré en 2000. Bernard Lavillier qu'on retrouvait ici en live, tout comme lors de son escale au Grand Rex en 2005, juste avant, avec Noir et Blanc. Restez avec nous, on joue dans un instant.
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0: anatomopathologie. Donc, okay, donc les analyses humains, et autopsie, et examen post-opératoire et post-mortem.
1: Ok, d'accord. Grosse responsabilité quand même. Hein. C'est pas, il ne faut pas se tromper quand on fait ce genre de recherche. On fait quoi comme études pour faire ce genre de métier?
0: Moi, je suis biochimiste de formation. À l'époque, on appelait ça un grade UA. Mais maintenant, il y a des études un peu plus élaborées. On peut faire, je ne sais plus comment on appelle ça maintenant, c'est un master ou alors je ne sais plus exactement. Mais à l'époque, on appelait ça gradua.
1: Ok, d'accord, très bien. Ben voilà, un métier passionnant en tout cas.
0: Oui.
1: Et plutôt hors norme. Oui. Christophe, vous me disiez hors antenne, il y a une petite revanche à prendre aujourd'hui avec la crise. Dites-nous.
0: Avec Raphaël, oui.
1: Vous aviez participé le matin, deux fois.
0: Oui, c'est ça. Voilà. La première fois, j'étais vraiment trop stressé, donc je suis passé à côté. Et la deuxième fois, je devais répondre à une question mais hyper simple avec Michael Jackson. Et je me suis totalement planté. J'ai voulu faire le malin, j'ai répondu trop vite. Et puis voilà, tout s'y fait avoir.
1: Le piège. Bon, voilà. Écoutez, prenez votre temps, Christophe. Voici l'extrait du jour. Est-ce que vous avez reconnu le groupe qui se cache derrière ces quelques notes de musique?
0: C'est Phil Collins, Genesis, Arkendance.
1: Voilà. Et cette fois-ci, c'est le banco complet. Tout est juste. L'interprète, le chanteur et le titre, c'est impeccable. Voilà, ça y est, c'est bon. La malédiction est contrée et l'équilibre est rétabli, Christophe. Super. Merci. On va vous envoyer la lunchbox, en tout cas, très rapidement. Vous habitez dans quel coin?
0: Manage.
1: Ok, très bien. Vous n'êtes pas si loin de nous, alors. C'est parfait. On vous embrasse, Christophe. À bientôt.
0: Merci beaucoup.
1: Merci.
0: Bonne journée. Au revoir.

0: Ce mini extrait de Genesis m'a donné envie d'écouter le morceau. On fera ça ensemble dans une dizaine de minutes.
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0: Jerry Lewis, Katrina and the Waves et les Rolling Stones.
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0: Merci d'être avec nous, il est 13h. On parle de le 25 avec vous, Conrad.
2: Avec ces quelques ralentissements sur le 25 Neuchâtel-Liège à hauteur de Beaufailly, vous êtes ralenti entre Sprimont et Gomzé. Vous perdez 5 à 10 minutes actuellement. Sinon, c'est calme sur le reste du réseau. Une petite information qui a trait au transport en commun. Il n'y a pas de train entre Liège-Guimin et Angleur. La circulation des trains est interrompue. Nous aurons des informations complémentaires prochainement. La durée de cette perturbation est donc indéterminée. Plus d'infos sur l'app ou sur le site SNCB.
3: Vos messages mobilité 0800 48 400.
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0: I Can Dance sur l'album We Can Dance. Genesis, bien sûr, en 1991, comme promis, puisqu'on l'avait écouté trop brièvement dans notre blind test de ce midi.
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0: Le nouveau Fontaines DC, on les verra au Sport Palace d'Anvers le 12 novembre. On avait les Pretenders aussi juste avant cela. Là, vous l'avez peut-être vu, il y a un docu sur les Pretenders, mais sans Chrissy Hynde devant la caméra. C'était un pari un peu fou, mais que vient de réussir le réalisateur Josh Crowley depuis le départ. Elle disait qu'elle ne voulait pas apparaître à l'écran et aussi qu'elle ne le regarderait jamais, ce documentaire. Elle, la seule chose qui l'intéressait, c'est qu'on n'oublie pas en fait James Honeyman Scott, guitariste oublié du groupe qui était mort à 25 ans.
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0: c'est le chanteur des Killers, hein, Brandon Flowers, avec son album Country, sur lequel on écoutait Tiger's Blood. On avait aussi Le Monde des Sourds de Francis Cabrel et Tears for Fears. Et ça, c'est une info plutôt sympa. Je ne sais pas si vous l'aviez lu. Harry Styles a dévoilé les dernières dates de sa tournée Together Together. Il y a une surprise de taille, d'ailleurs, hein, pour les fans de rock des années 80, puisque en première partie à Wembley, les 25, 27 et 28 août prochains, ce sera Tears for Fears sur scène. Plus de 40 ans après Mad World ou encore Everybody Wants to Rule the World. Et en plus, ce sera un public qui venait voir Harry Styles, donc ça devrait être presque un choc des générations. Nous sommes lundi, il est avec nous. Bonjour Jean-Paul.
1: Bonjour Marie-Amélie.
0: On va partir, comme chaque lundi dans votre podcast et teacher, d'une règle grammaticale typique à l'anglais, hein, je pense, aujourd'hui.
1: Ah, tout à fait, avec un rejet de préposition en fin de phrase, alors qu'en français, on commence par la préposition. Exemple, what is it good for? Et on va se baser pour ça sur la chanson War, qu'on connaît dans la version des Temptations, d'Edwin Starr, de Bruce Springsteen et de bien d'autres.
0: Parfait, on se réjouit. Restez avec nous, ce sera dans quelques minutes.
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0: Ils étaient en choqués chez nous la semaine dernière. 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
0: Bienvenue dans Hey Teacher, un mot, un titre, un groupe, une expression. Sachez ce que vous chantez. Bonjour Jean-Paul.
10: Bonjour Marie-Amélie.
0: De quoi allons-nous parler aujourd'hui?
10: De guerre et d'une construction grammaticale très employée.

0: War par Edwin Starr.
1: War est une protest song contre la guerre du Vietnam, écrite et composée par Norman Whitfield et Barrett Strong. Elle est enregistrée pour la première fois par The Temptations et figure sur l'album Psychedelic Shack, sorti en mars 70 sur le label Motown. Les dirigeants de Motown, et en particulier le Big Boss, Berry Gordy, ont préféré faire enregistrer War pour sortir le morceau en single par Edwin Starr plutôt que par les Temptations. Starr était un artiste au succès plus local, mais qui était auparavant sur le label Rictic, entre-temps racheté par Tamla Motown. Sortir la version originale par les Temptations en single aurait été dangereux pour la carrière de ceux-ci, vu le côté trop engagé de la chanson.
0: La version originale des Temptations, très militaire.
1: War is good for absolutely nothing. Le message est clair, mais commercialement parlant, vu le contexte de l'époque, risqué.
0: En fait, il y a presque deux originaux, en quelque sorte.
1: Oui, en clair, l'original en album est des Temptations, et l'original en single est d'Edwin Starr. Quant aux paroles anti-guerre, elles sont illustrées par la structure « What is it good for ?». Une structure typiquement anglaise qui, contrairement au français qui commence par la préposition, rejette celle-ci en bout de phrase. À quoi ça sert? En quoi est-ce utile? What is it good for? La structure est courante en anglais. On rejette la préposition à la fin de la phrase. Exemple, on l'utilise pour exprimer l'utilité, l'objectif. What is this box meant for?
0: À quoi est destinée cette boîte?
1: What is this tool used for?
0: À quoi sert cet outil?
1: On l'utilise pour exprimer les relations ou les sentiments. What is your husband afraid of?
0: De quoi ton mari a-t-il peur?
1: What is your daughter angry about?
0: Pourquoi ta fille est-elle en colère?
1: What is he good at?
0: En quoi est-il doué?
1: What are you interested in?
0: À quoi t'intéresses-tu?
1: On l'utilise pour exprimer la provenance ou la destination. What country are you from?
0: De quel pays viens-tu?
1: What kind of music are you listening to?
0: Quel genre de musique écoutes-tu?
1: What hotel are you staying at?
0: Dans quel hôtel séjournes-tu?

0: et ici le boss en personne.
1: Et un petit résumé des paroles de War pour terminer. La guerre, c'est bon pour quoi ? Absolument rien. La guerre, je la déteste parce que ça signifie la destruction de vies innocentes. La guerre signifie les larmes de milliers de mères quand leurs fils partent combattre et perdent la vie. La guerre brise les cœurs. La guerre n'est amie qu'avec le croque-mort. La guerre, c'est l'ennemi de toute l'humanité. Rien que d'y penser, ça me dépasse. La guerre a provoqué un vent de révolte chez la jeune génération. Incorporation, puis destruction. Qui veut mourir ?
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0: vous imagine en train de chanter dans votre voiture ou peut-être chez vous, dans votre commerce, qui sait, c'était Living on a Prayer. Bon Jovi, merci à Jean-Paul Smithmans pour ce podcast.
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My Father's Eyes. Ça, c'était Eric Clapton qui a lancé sa tournée américaine. C'était le 6 septembre dernier. Vous avez peut-être vu les images sur notre site. Il en a profité d'ailleurs pour dépoussiérer un titre absent de ses setlists depuis près de 50 ans. Au milieu du concert, le guitariste a remplacé I Shot the Sheriff, qui est quand même un grand classique de ses concerts, par Give Me Strength, un morceau tiré de son album de 1974, 461 Ocean Boulevard, qu'il n'avait plus joué en public depuis 1975. Un petit plaisir que s'est fait le guitariste de 81 ans.

0: Immigrant Song, Led Zeppelin, bien sûr. Le soleil va rayonner jusqu'à la nuit tombée. On va en parler avec Théo Le Chanu.
1: Eh bien oui, Marie-Amélie, vraiment pour cet après-midi, le soleil sera très présent sur l'ensemble du pays. On aura tout au plus quelques voiles d'altitude, mais qui se déchirent de plus en plus dans le courant de l'après-midi. Concernant les températures, elles seront globalement de saison, donc comprises entre 19 et 20 degrés au meilleur de la journée. Ce soir et la nuit prochaine, le ciel sera très peu nuageux, voire même serein, avec des étoiles bien perceptibles sur l'ensemble du pays. On pourra retrouver en fin de nuit quelques bancs de brume ou de brouillard qui pourront arriver par le nord du pays. Pour les températures, on attend de 7 à 11 degrés. Et puis un coup d'œil pour demain, avec en matinée l'invasion de nuages qui est attendue sur la moitié nord du pays. Et dans le courant de la journée, les nuages vont se dissiper peu à peu pour laisser place de plus en plus au soleil. Pour les températures, on ira de 16 à 20 degrés.
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0: Il est 14h. On reparle de la situation sur le 25, Conrad.
3: Avec quelques ralentissements sur ce chantier, sur le 25 Neuchâtel-Liège, à hauteur de Beaufailly. Vous perdez une dizaine de minutes entre Sprimont et Beaufailly. Alors on va à la côte maintenant avec un véhicule en panne sur le 40, à hauteur de Middelkerque en direction de la France. Un camion en fait qui est en difficulté et la bande de droite est neutralisée. Pas trop de ralentissements pour l'instant. Et je termine par une information relative au transport en commun. Je vous parlais de cette absence de train entre Liège-Guillemin et Angleurs. La situation n'est toujours pas rétablie. Un service de bus va être prochainement mis en place. Plus d'informations sur l'app et le site SNCB.
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0: Mylène Berkman, c'est avec nous pour les infos de 14h. Bonjour.
5: Bonjour. Fin de réunion pour le Cairn. Le Premier ministre et ses vice-premiers ont eu une première discussion autour de la note de départ de Bart De Wever sur le budget 2027. Première discussion ce lundi matin. Première réunion qui s'est terminée il y a quelques minutes. Le gouvernement qui doit trouver quelques 10 milliards d'euros pour son futur budget. Selon le cabinet du Premier ministre, une autre réunion est prévue jeudi soir pour aller plus en profondeur. D'ici là, des groupes de travail vont prendre le relais des ministres. Le trafic ferroviaire interrompu entre Liège et Verviers en ce début d'après-midi, en cause un colis suspect découvert dans un bus dans la cité ardente à proximité des chemins de fer. La circulation automobile a également été interrompue, ainsi que les TGV vers l'Allemagne. Le service d'enlèvement et de destruction d'engins explosifs est attendu sur place. Des déviations ont été mises en place le temps de l'intervention, ainsi qu'un bus de remplacement pour les lignes perturbées, un bus mis en place par la SNCB. 1,6 million de personnes appelées à évacuer au Japon face au passage du typhon Dujuan. Cette tempête océanique n'est plus qu'à une centaine de kilomètres de Tokyo. Avec des vents jusqu'à 144 km/h, elle a déjà coupé 9000 foyers d'électricité et les pluies générées par le typhon ont provoqué des glissements de terrain. Dans les prochaines heures, le typhon pourrait se rapprocher encore plus proche des côtes. 275 vols nationaux et internationaux ont également été annulés au Japon. En Russie, c'était attendu. Le parti de Vladimir Poutine remporte les élections législatives. Les résultats sont quasiment définitifs. Russie unie, son parti, recueille quasiment 58% des voix et donc au moins 355 sièges à la Douma. La chambre basse du Parlement, c'est 45 sièges de plus qu'auparavant. Aux États-Unis, trois médias poursuivent l'administration Trump en justice après avoir été exclus de la Maison-Blanche. Il s'agit des chaînes américaines CNN, MS Now, anciennement MSNBC, et du journal Politico. Vendredi, le président américain avait annoncé que leur accréditation serait verrouillée, tout en les accusant de propager des fake news. Laisser faire ceci sans contester menacerait la liberté de la presse et le droit du public à un journalisme indépendant et libre de toute pression. C'est ce qu'expliquent les trois médias dans un communiqué commun cet après-midi. Et c'est tout pour ces informations. Bon après-midi à notre écoute.
0: Merci beaucoup Mylène. À tout à l'heure sur Classique 21. Ce sera à 16h pour les prochaines infos.
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0: Devil Inside, In Excess. 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

0: Coldplay, Adventure of a Lifetime. Et à l'instant, le nouveau Alain Pire Experience, c'était Pepperland.
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0: Mon alter ego, ça c'était Gérald de Palmas. On avait Snow Patrol et Eddie Cochran. 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Il y a toute une collection de web radios qu'on vous propose. Elles sont thématisées ou par décennie et il y a bien sûr des années 60.
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0: C'est surtout sur le circuit ferroviaire que ça coince, Conrad.
14: Effectivement, quelques difficultés à vous signaler, notamment une interruption des trains entre Liège-Guillemin et Angleur et Liège-Guillemin et Bressoux. Un service de bus doit être prochainement mis en place. Des retards aussi sur la ligne Saint-Guilain-Tournai. Les trains circulent à vitesse réduite parce qu'il y a des animaux qui se trouvent sur les voies à proximité de la gare de Saint-Guilain. Et enfin, la circulation des trains est perturbée entre Gemelles, dans l'entité de Rochefort et Libramont, en cause une panne au niveau des signaux entre Rochefort-Gemelle et Forrières. Alors pour ces différentes situations, vous trouverez plus d'informations sur l'app ou sur le site SNCB. Sur les routes, c'est plutôt calme. Quelques ralentissements toutefois à signaler. Sur la E25 Neuchâtel-Liège, dans ce chantier à hauteur de Beaufailly, vous êtes ralenti à partir de Sprimont et vous perdez 10 minutes.
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0: Ça, c'est le tout nouveau, excellent nouveau single des Belges de Sacha & The Lunatics, Diamonds to Coal, Manish Boy, côté classique avec Muddy Waters. De quoi vous rappeler que vous avez rendez-vous ce soir avec Walter de Padua. Il y aura un peu de blues, comme toujours dans son Dr Boogie, dès 21h.
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0: All I Ever Am. C'était via ce single qu'on avait découvert l'album Songs of a Lost World, sorti il y a 2 ans. C'était Cure, on avait aussi Tina Turner. Et aujourd'hui, bon anniversaire à Don Felder, co-auteur de l'emblématique hymne rock Hotel California des Eagles. Dominique Raguet vous a préparé une séquence spéciale des 15h.
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0: Rosanna, c'était Toto. On avait aussi Andreas Johnson.
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0: Il est 15h. Ça se passe bien globalement sur nos routes. Quelques fils sur le 25. On va en parler avec Caroline Martin. Bonjour.
2: Bonjour. Oui, effectivement, entre Sprimont et Beaufailly, c'est dans une zone en travaux. C'est en direction de Liège. On perd une dizaine de minutes. Accident également, vous signalez sur le 40 à hauteur d'Alost. C'est vers la côte. Le passage est difficile, mais pas vraiment de fil pour l'instant. Et puis sur le rail, notez que la circulation des trains est pour le moment interrompue. Entre Liège-Guimin et Anglore, les trains circulent également à vitesse réduite entre Saint-Guilain et Tournai, à cause de la présence d'animaux à proximité de la voie.
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Bonjour, et on a beau connaître par cœur chacune des variations de ce slow, replonger une fois de plus dans l'atmosphère d'Hotel California, eh bien soyons honnêtes, ça ne laisse pas vraiment indifférent. Une nouvelle semaine donc de Time Machine qui a démarré avec The Eagles, et ce à l'occasion de l'anniversaire de celui qui a rajouté sa griffe pour que ce titre devienne un monument de l'histoire du rock. Aujourd'hui, Don Felder fête ses 79 ans. Alors pour Hotel California, ça c'est la petite anecdote, les Eagles avaient d'abord enregistré l'accompagnement en mi mineur, mais cette tonalité ne convenait pas à Don Henley et le groupe a donc entièrement recommencé en si mineur. Et ça, c'est sur l'idée de Don Felder. Alors le morceau tel que nous le connaissons superpose en fait 13 voire 14 parties de guitare, donc énorme difficulté de faire vivre ce titre sur scène. Alors pour reproduire ce traitement sur scène, Felder utilise généralement sa célèbre Gibson à deux manches, l'une à 6 cordes et l'autre à 12 cordes. Don Felder, le père de, on peut le dire, une des introductions les plus reconnaissables de l'histoire du rock et dont le jeu aujourd'hui va nous guider dans la playlist de ce Time Machine. Et on va commencer ici avec d'ailleurs l'une de ses compositions, extrait de l'album One of These Nights. Nous sommes ici en 1975, voici Visions. Excellent après-midi sur Classic 21.

Et un extrait à l'instant de la bande originale du dessin animé Metal Hurlant, un long métrage mêlant fiction, heroic fantasy, avec un peu d'humour trash et franchement décalé, le tout étant inspiré par la revue BD du même nom, à l'époque qui était dirigée par Jean-Pierre Dionnet, dont les plus anciens parmi vous se souviennent de sa participation dans les 80s, dans l'émission culte Les Enfants du Rock. Et ce titre Heavy Metal avait été signé par Don Felder, membre des Eagles et qui aujourd'hui fête son anniversaire. D'ici quelques petites minutes, c'est Pierre Laurent qui va vous accueillir sur Classique 21 avec la playlist de On the Road Again, histoire de bien poursuivre cet après-midi. Mais avant cela, eh bien, retour au début des années 80. Nous sommes ici en 1981, année de sortie de l'album solo de Stevie Nicks, Belladonna, un album sur lequel on retrouvait parmi les invités en studio Don Felder. Voici Stevie Nicks avec Age of 17. Bel après-midi sur RTBF Classique 21. 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
18: Il est 15h30.
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18: Bonjour Caroline.
20: Bonjour Pierre.
18: Tout a l'air de bien se passer sur les routes.
20: Oui, bah écoutez, on a quand même quelques petits ralentissements, notamment sur le 25. C'est dans une zone en travaux entre Sprimont et Beaufeuille. En direction de Liège, on perd une dizaine de minutes. Accident à vous signaler sur le 40 à Alost en direction d'Ostende. Le passage est difficile, mais pas vraiment de fil pour le moment. Du côté du Ring de Bruxelles, on perd entre 5 et 10 minutes entre Woluwe-Saint-Étienne et Maquelen vers Grand Bigard, entre Strombeck et Wemmel. Mais aussi entre Woluwe-Saint-Étienne et les quatre bras de Tervuren. Et puis sur le rail, si j'arrive à retrouver mon souffle, la circulation des trains reprend progressivement entre Liège-Guimin et Angleurs. Des bus de remplacement ont été mis en place.
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Blur avec Girls and Boys sur Classic 21. Bonjour à toutes et à tous. J'espère que vous allez bien. J'ai envie de commencer cette émission en vous disant merci. Merci tout simplement pour votre générosité pour ce week-end, pour Cap 48. Alors c'est vrai que j'avais ouvert la marche, hein, c'est le cas de le dire, la marche des 100 kilomètres que nous avons couvert sans aucun problème avec une bonne partie de l'équipe de Classic 21. Et c'est vrai que samedi matin, vous nous avez suivis assez massivement d'ailleurs. J'ai été le premier étonné lorsque Delphine, lors des interventions, lorsque j'étais sur place, me donnait à chaque fois la somme, parce que je vous avais fixé des objectifs que vous avez largement dépassés, et l'ensemble de l'équipe a également dépassé les objectifs. On a pu récolter plus de 15 000 euros. C'est quand même magnifique, c'est grâce à vous. Franchement, merci. Je savais que, et je le savais pertinemment d'ailleurs, avec les années que vous étiez des personnes très généreuses, mais là, vraiment, vous avez tout éclaté, et c'est bien. Alors, si vous n'avez pas eu le temps ce week-end, eh bien, sachez que vous pouvez encore donner. Vous venez sur notre site internet classique21.be et vous avez l'occasion et l'opportunité donc de faire un don, peu importe la somme, 5 euros, 10 euros plus, selon évidemment vos possibilités. Merci d'avance.

0: Isaac Roux avec Good Times sur Classique 21. C'est vrai que du bon temps, on en a bien bien passé, en tout cas avec vous. Avec vous et tous vos dons durant ce week-end pour l'opération Cap 48. Franchement, je n'en reviens toujours pas. Merci encore une fois pour tout ce que vous avez fait. Et puis, je vous rappelle encore une fois, si vous voulez refaire ou faire un don, eh bien, vous venez sur notre site internet, vous y êtes les bienvenus, vous versez absolument tout ce que vous voulez. Allez, dans quelques petits instants, on va retrouver une légende.
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0: est sûr. Alors, dit-il, l'homme sera une espèce pas tout à fait finie en évolution. C'est pour ça que dans les paroles, vous entendez, puisqu'il revient à qui de droit de tenter des métamorphoses. C'est les métamorphoses, évidemment, de l'évolution. Enfin, c'est ce qu'il dit. Et voilà d'où vient son inspiration. 15h51.
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Jean-Louis Aubert avec Temps à Nouveau, c'est en lisant un bouquin, c'est ce qu'il a déclaré en interview, le bouquin s'appelle Le Cinquième Rêve. Apparemment c'est un conte inca ou maya, il n'est pas tout à fait

0: 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Love is a drug sur Classique 21.
1: Bonjour et bel après-midi. C'est une semaine qui commence sous le soleil avec des conditions anticycloniques qui vont persister pendant plusieurs jours. On a juste quelques petits voiles nuageux qui circulent dans le ciel. Tout cela avec des températures de saison 16 à 20 degrés. Ce soir, cette nuit, un ciel dégagé, une nuit qui s'annonce assez fraîche, surtout en Ardennes, 5, 6, 7 degrés. Ailleurs, on attend de 8 à 11 degrés. En fin de nuit, nous aurons des nuages sur le nord du pays avec ici ou là quelques bancs de brouillard. Demain matin, on retrouve cette grisaille principalement donc au nord de Bruxelles. Et puis l'après-midi, la grisaille devrait se dissiper, mais on conservera toujours un ciel plus nuageux sur la partie nord du territoire, avec peut-être même une petite goutte possible près de la frontière néerlandaise. Et puis au sud, un temps plus lumineux, température maximale pratiquement inchangée, de 16 à 21 degrés.

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1: Il est 16h. Des ralentissements toujours sur le 25, Caroline.
2: Oui, entre Sprimont et Beaufaillon, direction de Liège, on perd toujours une dizaine de minutes. Il y a aussi un objet encombrant sur le 25 à hauteur de l'Orcé. C'est une bâche qui se trouve en bande de gauche. Attention, la situation est dangereuse. Du côté du ring de Bruxelles, on perd toujours entre 5 et 10 minutes entre Woluwe-Saint-Étienne et Macquelen, ainsi qu'entre Strandbeek et Wemmel en direction de Grand Bigard. 5 à 10 minutes supplémentaires aussi entre Woluwe-Saint-Étienne et les 4 bras de Tervuren en direction de Waterloo. Un objet encombrant sur le 19 à hauteur de Rumst, c'est vers Bruxelles. C'est la bande de droite qui est obstruée. Et puis la circulation des trains reprend progressivement entre Liège-Guimin et Angleur.
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1: Et voici votre journal de 16h.
4: Bonjour. 160 tonnes de drogue saisies, près de 500 personnes arrêtées. C'est le bilan de l'opération Altas Nexus sur le trafic de drogue international. Un grand coup de filet mené principalement en Amérique latine, mais aussi dans les Caraïbes et en Europe. Ce sont les services de police internationaux comme Europol, Interpol ou Frontex qui étaient à la manœuvre ici. Et parmi les plus de 8000 policiers impliqués, 3 officiers de la police judiciaire fédérale de Liège. Ils ont piloté et coordonné cette opération internationale depuis l'un des avant poste en Trinité et Tobago dans les Caraïbes. L'essentiel des arrestations a eu lieu au Costa Rica alors qu'une grande partie de la drogue saisie se trouvait au Paraguay. Les compagnies iraniennes vont-elles être complètement mises à l'arrêt? C'est ce qu'annonce le ministre américain des Finances, Scott Bessent, en plein conflit au Moyen-Orient et en pleine flambée des prix du baril de pétrole au niveau mondial. Les États-Unis tentent de mettre la pression et annoncent les effets dans 2 jours de leur dernière sanction économique. Au début du mois, le Trésor américain a placé sur liste noire toutes les compagnies aériennes d'Iran. Toute personne ou compagnie qui maintient des liens avec celle-ci pourrait donc se voir exclue du système financier américain. Concrètement, ça voudrait dire qu'un avion iranien qui atterrit dans un aéroport à partir de mercredi ne pourrait plus faire le plein ni recevoir d'assistance pour manœuvrer sur le tarmac de cet aéroport. À l'aéroport de Charleroi, pas de sanctions américaines, mais pas d'accord non plus entre syndicats et direction de Skies. Les syndicats ont rejeté cet après-midi la proposition de la direction. Selon les représentants syndicaux, un accord était proche vendredi lors des discussions, mais la proposition du week-end était finalement assez éloignée de ce qui avait été évoqué en réunion. Pour rappel, les contrôleurs aériens de Skies sont en grève depuis le 16 septembre. Une grève nocturne qui pourrait s'étendre jusqu'au 10 octobre s'il n'y a pas d'accord. D'ici là, chaque nuit, ce sont une trentaine de vols qui sont annulés à l'aéroport de Charleroi. Et puis sur le rail maintenant, le trafic a repris progressivement entre Liège et Verviers. En début d'après-midi, un colis suspect avait été découvert dans un bus, obligeant Infrabel à mettre la circulation des trains à l'arrêt, puisque le bus en question se trouvait près d'un pont de chemin de fer. Une partie du trafic automobile aussi avait été mise à l'arrêt et déviée vers d'autres axes. Infrabel qui indique que des retards et suppressions restent toutefois possibles cet après-midi. Voilà pour ce résumé de l'actualité. Bon après-midi à notre écoute.
1: Merci beaucoup, Milan Bergmans.
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Sting sur Classic 20 avec If You Love Somebody Set Them Free. Nous sommes repartis jusqu'à 19h30. Bon lundi, bon redémarrage pour la semaine.

0: cet affreux donné, évidemment. C'est tout léger, c'est bien. C'est Scott McKenzie avec San Francisco sur Classique 21.
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C'est une belle déclaration d'amour, hein, signée Queen avec la voix de Freddie Mercury. I was born to love you sur Classic 21. Daniel Lanois avec une chanson traditionnelle québécoise. Je

0: C'est une écriture collective du groupe Hexagons, Muse évidemment, le quatrième single issu de leur dernier album, The Wow Signal, qui marche plutôt bien d'ailleurs. Il était sorti, souvenez-vous, il y a quelques mois, c'était fin juin de cette année.
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0: Apparemment, il y a des soucis nationales 90, Caroline.
19: Oui, tout à fait, Pierre. On perd une demi-heure à hauteur de Yvoramé en direction de Charleroi. On perd également pas mal de temps sur le 19 Bruxelles-Mons entre Hautitre et Nivelles-Sud, une dizaine de minutes en direction de Mons. Sur la nationale 56, en venant de Jurbise en direction de Hatte, 15 minutes supplémentaires et la même chose depuis Lessines. Ça ralentit également sur le 411 entre Champion et Vierre en direction de Luxembourg, sur la Nationale 4 à Wavre vers Gembloux. 20 minutes supplémentaires sont nécessaires et du côté du ring de Bruxelles, quelques minutes à ajouter là aussi entre Woluwe-Saint-Etienne et Maquelonne vers Grand-Bigard, 15 minutes en plus 10 minutes entre Strombeek et Wemmel vers Grand-Bigard également, et plus 5 à 10 minutes entre Woluwe-Saint-Etienne et les 4 bras de Tervuren en direction de Waterloo.
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21: Nous allons aborder aujourd'hui l'un des cauchemars des animateurs radio, le The, comme dans The Cure. Faut-il le prononcer ? Comment le prononcer ? Faut-il le remplacer par « les » en français ? Autant de questions qui n'ont pas vraiment de règles et qui peuvent vite être le sujet de vives critiques si l'on s'y prend mal. Et pas de bol pour nous, des groupes en « de », il y en a une flopée. Et en matière de The, il y a The White Stripes, duo composé de Jack White, guitare et chant, et Meg White à la batterie. Les deux musiciens ont toujours aimé les noms en The. Jack jouait auparavant dans The Goober and the Peas. Puis, après sa rencontre, et son mariage d'ailleurs, avec Meg, Jack envisage d'appeler son nouveau projet The Peppermint, parce que Meg aimait les bonbons à la menthe poivrée. Puis, finalement, ce sera The White Stripes, en référence au nom de famille de Meg, White, qui est son véritable nom, et que Jack prendra également et gardera même après leur divorce, et au fait que les fameux bonbons à la menthe étaient rouges et blancs avec des rayures, des stripes.

0: The, comme pour les Canadiens, The Band. Le groupe avec un grand G. Enfin, avec un grand B, comme Band. Étrange nom comme nom, le groupe. Baptisé auparavant The Hawks, parce qu'ils accompagnaient le chanteur Ronnie Hawkins, ils deviennent ensuite le groupe de Bob Dylan à une des meilleures époques de sa carrière en 1965. Puis, alors que le groupe souhaite se lancer dans sa propre aventure musicale, solo donc, mais en groupe, ils se rendent compte qu'on parle toujours d'eux comme étant le groupe là, tu vois, le fameux groupe là, hein, sans être plus précis. Le groupe, eh bien, voilà un excellent nom. Le premier album de The Band sort en 1968, s'intitule Music from Big Pink, et c'est aujourd'hui l'un des albums les plus influents de l'histoire du rock.
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0: On quitte les années 60 pour la fin des 70s, voire le début des années 80. Avec ce groupe fondé par Bob Geldof, que l'on connaît comme Monsieur Livehead, il s'appelle The Boomtown Rats. Si on traduit littéralement, ça donne les rats d'une ville en plein essor. Bizarre, non ? Mais si on creuse, on se rend compte qu'il s'agit d'un hommage à l'un des pères du folk contemporain, Woody Guthrie, qui dans son autobiographie fait référence à un gang d'enfants baptisé The Boomtown Rats.

0: Et puis encore un groupe en deux, The Hollies. Pourquoi The Hollies? Eh bien, pas besoin de chercher bien loin, c'est juste un hommage à leur rocker favori, Buddy Holly.
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1: Il vient de le dire, le soulèvement de la terre avec Jug ou Jug, je ne sais pas tout à fait comment on prononce. Et il est belge, il a beaucoup de talent, il est même amoureux des instruments en général. Alors il est chanteur, guitariste, enfin musicien dans le sens noble du terme. Et puis il a collaboré avec pas mal de personnes comme Charlie Winston ou Kali. Et puis c'est comme ça qu'il a créé sa propre identité artistique. On l'avait reçu lors de la semaine de la musique belge, et un article du Journal du Rock d'ailleurs vous attend si vous le désirez. Il date un peu, il date de février 2026, donc de cette année, et vous aurez des infos à propos de cet artiste.
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0: On n'est jamais déçu avec cet artiste, hein. Une voix exceptionnelle et puis voilà quel musicien, hein. Stevie Wonder avec I Wish.
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0: Un peu de disco, ça ne fait jamais tort à personne. Blondie sur Classic 21 avec Atomique et le journal donc nous arrive.
1: Bonne fin d'après-midi, les quelques cirrus qui circulent dans le ciel vont complètement disparaître pour ce soir et le début de la nuit. Ensuite, nous aurons des nuages qui arriveront sur le nord du territoire et qui pourraient même s'accompagner de quelques bancs de brume ou de brouillard, le tout avec des minima qui seront compris entre 5 et 11 degrés. Demain, en matinée, on retrouve cette grisaille, surtout au nord de Bruxelles, au sud un temps déjà bien lumineux et puis au fil des heures, les bancs de brouillard vont disparaître. On conservera tout de même un ciel plus chargé depuis la côte jusqu'à la région d'Anvers, sur le Limbourg aussi, avec peut-être une petite goutte possible tout près des frontières néerlandaises. Au sud, il y aura des nuages aussi, mais de très belles périodes de soleil et des températures maximales inchangées par rapport à aujourd'hui, qui varieront entre 16 et 21 degrés. Pour la journée de mercredi, un petit peu de grisaille le matin, ensuite un ciel voilé et de 20 à 22 degrés.
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0: Il est 17h. Un accident sur le ring de Bruxelles, Caroline.
3: Oui, Pierre, à hauteur de Strombeek-Bever, c'est en direction de Grand Bigard et la bande de gauche est neutralisée. De manière générale, sur le ring, vous perdez pour le moment entre 10 et 15 minutes entre Woluwe-Saint-Etienne et Macquelon, entre Strombeek et Wemmel vers Grand Bigard, ainsi qu'entre Woluwe-Saint-Etienne et les quatre bras de Tervuren en direction de Waterloo. Quelques autres ralentissements à vous signaler. Sur la Nationale 90 à Yvoramé en direction de Charleroi, on perd toujours une quinzaine de minutes. Entre Champion et Vierne en direction du Luxembourg sur le 411, 20 minutes supplémentaires. Idem sur la Nationale 4 à Wavre vers Jeanbloux. 20 minutes perdues également sur le 429 à Tubize vers Bruxelles. Sur le 42 entre Audingony et Boisden en direction de Liège. Ainsi que sur le 25, Neuchâtel-Liège à hauteur de Beaufailly. Ça ralentit donc, pour être tout à fait précis, entre Sprimont et Gumzé-en-Doumont.
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0: Et voici votre journal de 17h.
5: Si cher diesel, son prix va battre un nouveau record demain, 2,50€ le litre, prix maximum. La note, qui sonne faux, Bart De Wever a soumis une note au parti de sa majorité. Elle devait les guider dans la recherche des 10 milliards d'économies, mais Bart De Wever va devoir retravailler son texte. De quoi mettre Donald Trump de mauvaise humeur dès le réveil. Plusieurs médias américains annoncent qu'ils vont boycotter toutes les activités présidentielles. Bonjour, 2,50€ le litre de diesel n'a jamais été si cher et ce sera le prix maximum appliqué dès demain. Ces automobilistes sont dépités, ils sont surtout résignés.
6: C'est compliqué parce que ça augmente tout le temps et nos salaires ne suivent pas. Et donc il faut quand même bien un peu se déplacer.
7: On subit, on n'a pas le choix, qu'est-ce que vous voulez qu'on fasse?
8: C'est dur pour tout le monde. Je sais pas, j'attends que ça baisse, j'essaie de trouver des solutions.
9: Ça devient quand même très très très cher, c'est clair.
5: Toutes les pompes ne vont pas appliquer le prix maximal, mais c'est un record suite à cette augmentation des demain d'un peu plus de 3 centimes d'euros. Diesel, mais aussi mazout, gaz, les prix de l'énergie sont très élevés pour plusieurs raisons géopolitiques. La guerre entre les États-Unis et l'Iran, les détroits d'Hormuz et de Bab El Mandeb qui sont bloqués. Il y a aussi cet oléoduc utilisé par l'Arabie Saoudite et qui a été endommagé lors d'une attaque de drone. À l'approche de l'hiver, la question de l'approvisionnement de la Belgique se pose à nouveau. Le ministre fédéral de l'énergie, Mathieu Billet, reconnaît que la situation est délicate en ce moment, mais notre sécurité d'approvisionnement est-elle menacée? Non, assure-t-il. Mais Cédric Loriot s'est tout de même intéressé à cet approvisionnement de la Belgique.
10: Pour le pétrole, la Belgique a diversifié ses sources d'approvisionnement, ce qui la met à l'abri pour l'instant d'un risque de pénurie. Jean-Benoît Schrans, porte-parole d'énergie à la Fédération de l'industrie pétrolière.
11: 30% vient d'Europe, Grande-Bretagne, Norvège, Kazakhstan, une partie d'Afrique, et 3% seulement du Moyen-Orient. Et 0% de la Russie, alors que la Russie a exporté encore 30% en 2020.
10: Le conflit au Moyen-Orient impacte donc peu la Belgique, qui peut aussi compter sur des réserves stratégiques importantes.
11: La pénurie au niveau international ne touche pas la Belgique. Pourquoi ? Parce que nos raffineries en Belgique produisent sur base annuelle plus de diesel qu'on en a réellement besoin pour notre consommation intérieure.
10: Pour le gaz, notre pays a la chance d'être un hub européen, un dispatching. De tout le gaz qui arrive de Norvège, des Pays-Bas ou de Grande-Bretagne, on en consomme pommes environ entières, le reste repart ailleurs. Pour Francesco Contino, professeur spécialisé en énergie à l'UC Louvain, c'est un atout, mais pas une garantie d'approvisionnement.
12: Il y a une différence entre la capacité de faire circuler et ce que nous avons commandé. Et donc, c'est de la capacité que nous avons sur notre territoire et pas simplement un approvisionnement garanti.
10: Autre facteur enfin, la hausse des prix qui pourrait aussi entraîner une baisse de la consommation.
5: Merci Cédric Loriot pour ces explications. L'aéroport de Charleroi s'attend à devoir annuler 46 vols demain. Les syndicats des contrôleurs aériens actifs à Charleroi ont refusé cet après-midi une proposition de la direction. Elle prévoyait une prime en plusieurs étapes de 10 000 euros bruts par an par contrôleur aérien et à partir du 1er octobre 2028. Ces contrôleurs réclament une prime de nuit et stoppent le travail chaque soir à l'aéroport de Charleroi des 22h jusqu'à 8h du matin. 4 heures de réunion et c'est tout pour aujourd'hui. Le premier tour de table des principaux ministres fédéraux sur le budget ne s'est pas éternisé parce que le ministre des Affaires étrangères, Maxime Prévost, s'envole pour New York, pour l'Assemblée générale des Nations unies, mais aussi parce que la note mise sur la table par le Premier ministre n'a pas vraiment plu. Trop de taxes pour les uns, trop d'économies pour les autres. Bart De Wever est donc appelé à réécrire son texte et Maxime Prévost a désengagé, nous en dit plus.
13: Dans l'état actuel des choses, effectivement, cette note nous paraît indigeste, mais on sait qu'on est au début d'un processus et donc il va falloir mettre à profit les jours et les semaines qui viennent pour pouvoir rectifier le tir. Mais si chacun a un esprit constructif, on peut y arriver. On doit y arriver. Les conséquences d'un échec seraient dramatiques pour notre économie, pour notre compétitivité, pour l'emploi des citoyens, leur pouvoir d'achat. Si je veux permettre justement qu'on atteigne un résultat, je ne vais pas détailler ce qui aujourd'hui nous donne des aigreurs d'estomac. Mais oui, on est dans l'état actuel des choses, encore loin d'un résultat, mais on est aussi au début du processus de négociation. Il y a un grand travail préparatoire qui a été fait en amont. Les équilibres et curseurs ne sont pas placés là où nous le souhaitons pour le moment. On va continuer avec les groupes de travail à cheminer vers une solution.
5: Des groupes qui vont déblayer le terrain d'ici jeudi. C'était une interview au micro de Fabien Vanécote. Plusieurs écoles secondaires de la région liégeoise seront concernées par une grève mercredi, une annonce des syndicats chrétiens et socialistes. Cette date coïncide avec un premier recours en justice introduit par 4 enseignantes liégeoises contre le décret adopté le 5 juin par le gouvernement de la Fédération Wallonie-Bruxelles, ce décret qui a validé plusieurs réformes dans l'enseignement. Le chancelier allemand Friedrich Merz promet le maintien de son gouvernement avec les sociaux-démocrates pour, ajoute-t-il, pour garantir l'avenir démocratique de l'Allemagne. Le chancelier qui maintient donc ses réformes malgré sa popularité au plus bas. Face à lui, il y a le parti d'extrême droite AfD qui crie victoire après de nouvelles élections régionales hier. Une victoire et à Berlin, un score en forte progression. Avant de révolte souffle sur les médias américains, il y a 3 jours, Donald Trump a écarté de la Maison Blanche 3 médias, dont CNN, une atteinte à la liberté de la presse. Et aujourd'hui, 4 chaînes américaines, et pas n'importe lesquelles, ripostent. Maïté O'Harlan, comment riposte-t-elle? Quelle arme est dégainée?
14: Eh bien d'abord la justice. CNN, MS Now et Politico ont annoncé poursuivre le gouvernement en justice pour non-respect de la liberté de la presse. Sur les antennes, les journalistes lisent un communiqué commun des 3 médias.
15: This morning, we notified the government that we are filing a lawsuit to protect our First Amendment rights and defend the principle that the government does not decide what the press reports or publishes.
14: Protéger le premier amendement de la liberté de la presse et s'assurer aussi que le gouvernement ne se mêle pas de ce que la presse publie ou diffuse. Alors ce n'est pas la première fois que Trump fait face à ce type de procédure. En avril dernier, l'Associated Press avait elle aussi saisi un juge parce que Trump avait également banni leur correspondant de la Maison Blanche. L'agence de presse refusait d'appeler le Golfe du Mexique « Golfe d'Amérique » suite à une décision du président américain. Le juge avait alors donné raison aux médias au nom, à nouveau, de la liberté de la presse.
5: Et l'autre arme, Maïté, c'est le boycott.
14: Oui, on apprend ce soir que les 4 autres chaînes américaines constituant le pool présidentiel, c'est-à-dire CBS, ABC, NBC et même la très pro-Trump Fox, ont décidé de cesser leur couverture du président américain. C'est une décision historique. Lors de son premier mandat, Donald Trump avait été coupé par certains médias pour éviter une propagation de fake news. Mais il n'avait jamais été boycotté dans l'histoire américaine. Même lors du Watergate, quand Richard Nixon s'en prenait violemment à la presse et aux journalistes, les médias avaient continué à couvrir la Maison-Blanche et les activités du président américain.
5: Merci Maïté. Et ce président américain, Donald Trump, répond en accusant une partie de la presse de représenter, je cite, une menace pour la sécurité nationale, et il va jusqu'à la comparer à un cancer. L'Europe inflige une amende de 403 millions d'euros à Google pour avoir enfreint les règles européennes sur les données de géolocalisation de ses utilisateurs. Cette sanction tombe 8 ans après les plaintes d'associations de consommateurs. Elle est la quatrième plus importante amende jamais infligée par l'organisme. Les vagues de chaleur que nous avons traversées cet été ont eu des conséquences sanitaires, notamment en termes de décès, mais au fil des mois, l'impact économique se précise lui aussi. Une nouvelle étude menée par le CERAC, un centre fédéral indépendant, chiffre la perte de productivité économique à 6 milliards d'euros pour la Belgique. Ce sont surtout les métiers nécessitant une activité physique qui sont touchés. Au-dessus de 30 degrés, un travailleur voit sa productivité chuter de 3% chaque heure et 3% supplémentaire à chaque degré de plus. Ce sont donc des maçons, des boulangers, des serveurs qui sont moins efficaces. Plusieurs changements seront donc nécessaires à l'avenir, juge Grégory Truong. Il est expert économique au CERAC.
16: Ce qui peut être adapté dans le travail, c'est techniquement l'isolation et la climatisation des bâtiments pour tout ce qui se fait à l'intérieur. C'est pour les travaux physiques lourds, il faut adapter les horaires et la législation du travail spécifiquement pour les cas où on a des étés et ça va se reproduire pour lesquels on connaîtra des vagues de chaleur. Il faut aménager les horaires de travail des personnes qui sont les plus exposées en extérieur, dans la construction, dans l'agriculture, mais aussi dans le transport, la logistique, etc. De manière peut-être à ce que ces personnes puissent travailler plus tôt ou plus tard dans la journée, avec des pauses et des horaires de travail aménagés. Et donc, c'est le droit du travail qui doit être adapté en Belgique particulièrement. Et dans une moindre mesure, les bâtiments doivent être climatisés, etc. Mais il y a un changement plus fondamental de notre modèle économique à faire.
5: Une interview au micro de Marie Miquil. C'est enfin deuxième jour des mondiaux de cyclisme et déjà deuxième médaille. Lucas Verstraat remporte le bronze dans l'épreuve du contre-la-montre dans la catégorie des espoirs femmes. Et voilà qui referme ce journal.
0: Merci beaucoup Delphine Vreux.
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Un morceau comme ça, faut le laisser aller jusqu'au bout. Eh oui. Les Beatles avec Hey Jude. Il n'y a pas de commentaire à faire, hein. C'est la pureté même. Phil Collins. Fin de journée à vous.

0: Phil Collins, quelle carrière avec Genesis et puis carrière solo et notamment des bandes originales de films, notamment celle-ci, le film Buster. Il en avait écrit d'autres, hein, comme par exemple le film Guns N' Roses qui s'appelait en français Contre toute attente. Et ce morceau a été composé par un certain Lemon Dozier, que vous connaissez bien sans le connaître, puisqu'il avait coécrit notamment pour la Motown des tubes des Supremes, notamment le fameux You Can't Hurry Love que Phil Collins a repris également.
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0: Nos artistes belges ont énormément de talent avec Thomas Frank Hopper, un titre qui a 6 ans déjà, avec Into the Water. On va prendre des nouvelles des routes dans un petit instant, ne bougez absolument pas.
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0: Des ralentissements un peu partout, Caroline, et notamment sur le 42.
14: Oui, sur le 42, entre Oudingougny et Boisdenne, en direction de Liège, vous perdez près d'une demi-heure. Ça ralentit également sur le 429 à Tubize, en direction de Bruxelles. Là aussi, 20 minutes supplémentaires. Sur le 25 à hauteur de Beaufailly, vous perdez une dizaine de minutes dans le chantier, en direction de Liège. Sur la Nationale 4, en direction de Gembloux, c'est à hauteur de Wavre, 20 minutes supplémentaires là aussi. De même, sur le 411, entre Champion et Vierde en direction de Luxembourg. Et puis sur la Nationale 90 à Yvoramé en direction de Charleroi. Là aussi, vous perdez une quinzaine de minutes. Enfin, du côté du ring de Bruxelles, entre Woluwe-Saint-Étienne et Wemmel vers Grand-Billard, une demi-heure supplémentaire est nécessaire.
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0: Et Hamid Fajaoui nous parle aujourd'hui de l'intelligence artificielle.
15: Depuis quelques jours, une peur s'est installée, celle d'une intelligence artificielle qui nous échapperait et qui pourrait même nous détruire. Et face à cette peur, eh bien, il y a une réponse rassurante qui revient un peu partout. Trois scientifiques l'ont donné encore ce week-end, pas plus tard que ce week-end, dans le quotidien Le Soir. Alors, pas de panique selon eux, disent-ils. Internet, ce sont des câbles et des machines. Et donc, si ça tourne mal, on n'a qu'à débrancher. Alors, sur le papier, ce raisonnement est imparable. Il existe bel et bien une prise, si je puis dire. Mais la vraie question, ce n'est pas de savoir s'il y a un bouton pour débrancher, c'est de savoir qui aura le courage d'appuyer dessus et combien ça coûtera. Pourquoi ? Mais parce qu'aujourd'hui, l'intelligence artificielle, elle est déjà branchée sur notre vie de tous les jours. Les entreprises s'en servent, par exemple, pour gérer leur stock et leur livraison. Les hôpitaux s'en servent pour lire des radios. Les banques s'en servent pour acheter et vendre en bourse, etc., etc. Et donc, le jour où on la coupe, cette IA, eh bien on coupe tout ça en même temps. Et plus l'IA devient utile, plus elle devient impossible à arrêter. Et donc ce qui protège une technologie, eh oui, ce n'est donc pas son intelligence, c'est bêtement notre dépendance. Et d'ailleurs, on l'a déjà vécu avec les réseaux sociaux. Souvenez-vous, leurs algorithmes ont une prise eux aussi. Or, depuis 20 ans, on accumule les rapports et les commissions parlementaires sur les dégâts mentaux des réseaux sociaux. Et pourtant, personne n'a jamais tiré la prise. Ce n'était pas impossible, c'était juste trop cher pour le faire. Autre problème tout simple, celui qui débranche, bah, il perd. Une entreprise qui s'arrête par prudence, sa concurrente, elle va continuer et va lui piquer des clients. Un pays qui s'arrête, si les autres continuent et prennent de l'avance, c'est pas possible. Et donc, personne ne s'arrête. Alors, est-ce qu'il y a un frein qui a déjà été actionné quelque part ? Eh bien, la réponse est oui. Et c'est là justement que l'histoire devient savoureuse. Aux États-Unis, plusieurs États se battaient encore pour attirer les centres de données qui font donc tourner l'intelligence artificielle. Et le Texas en tête. Et d'ailleurs, l'an dernier encore, son gouverneur se présentait comme l'épicentre de l'intelligence artificielle au niveau mondial, avec 40 milliards de dollars d'investissement de Google à la clé. Et puis ce gouverneur, il a vu quoi? Il a vu la facture d'électricité. Et au Texas, effectivement, ces centres réclament eux seuls plus de 5 fois le record de consommation de l'État tout entier. Et donc, en août dernier, qu'a fait le gouverneur? Il a tout gelé. Et d'autres États américains pourraient d'ailleurs suivre, parce que les électeurs, eux, voient leur prix, le prix de l'électricité, grimper. Alors l'Europe n'y échappera pas. Chez nous aussi, le prix de l'énergie est déjà un sujet explosif. Chaque nouveau centre de données posera la même question aux habitants. Qui payera l'électricité? Voilà donc le seul frein qui semble fonctionner aujourd'hui et il n'a rien à voir avec la peur de l'apocalypse. C'est bêtement une affaire de facture. Alors vous allez me dire, faut-il se rassurer? Pas tout à fait. Quelques États qui freinent, ça ne change rien à la course mondiale. Les centres de données iront simplement se construire ailleurs, là où l'électricité est moins chère. Et certains géants de la tech s'assurent déjà leur propre électricité, y compris en relançant des centrales nucléaires éteintes. Mais cette histoire dit quelque chose de très très cru et de très triste sur nous. Quand des chercheurs nous ont expliqué que l'intelligence artificielle pouvait et peut menacer l'humanité, personne ou presque n'a bougé. Et quand les électeurs ont vu leur facture d'électricité augmenter, là, un gouverneur américain a fait marche arrière en quelques semaines seulement. Autrement dit, ça veut dire quoi? Qu'on est prêt à freiner l'intelligence artificielle pour sauver notre portefeuille, mais pas pour sauver notre peau, comme quoi l'être humain est décidément très bizarre. Et vous, vous en pensez quoi?
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0: Il nous propose ses chansons, ses mélodies depuis un petit moment, en 1994, hein, pour ce morceau d'Aran et les chaises. Il est toujours là d'ailleurs, hein, un album qui est sorti il y a un an ou deux, et que ça passe tellement vite, avec Dormir dehors.
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0: un sacré voix. Hein. Teddy Swims, c'est son tout dernier morceau, ça s'appelle Perfect Man.
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0: 17h54, dans quelques petits instants, le journal, c'est Sheryl Crow qui nous accompagnera jusque-là.
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0: Joss Randall, pour les plus jeunes d'entre vous qui ont connu la série Au nom de la loi avec Steve McQueen sur Classique 21 et Sheryl Crow.
1: Bonne fin d'après-midi, les quelques cirrus qui circulent dans le ciel vont complètement disparaître pour ce soir et le début de la nuit. Ensuite, nous aurons des nuages qui arriveront sur le nord du territoire et qui pourraient même s'accompagner de quelques bancs de brume ou de brouillard, le tout avec des minima qui seront compris entre 5 et 11 degrés. Demain, en matinée, on retrouve cette grisaille, surtout au nord de Bruxelles, au sud, un temps déjà bien lumineux et puis au fil des heures, les bancs de brouillard vont disparaître. On conservera tout de même un ciel plus chargé depuis la côte jusqu'à la région d'Anvers, sur le Limbourg aussi, avec peut-être une petite goutte possible tout près des frontières néerlandaises. Au sud, il y aura des nuages aussi, mais de très belles périodes de soleil et des températures maximales inchangées par rapport à aujourd'hui, qui varieront entre 16 et 21 degrés. Pour la journée de mercredi, un petit peu de grisaille le matin, ensuite un ciel voilé et de 20 à 22 degrés.

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1: Belle soirée, il est 18h. On va sur le 42, Caroline.
2: Oui, alors pour vous parler de ralentissement entre Gosselies-Nord et Courcelles en direction de Mons, on perd 45 minutes pour l'instant. Un petit peu plus loin sur le 42 entre Audingogny et Boisden en direction de Liège, toujours près d'une demi-heure perdue. Ça ralentit aussi sur le 429 à Tubize vers Bruxelles, plus 20 minutes. Sur le 411 entre Champion et Vierde en direction de Luxembourg, plus 15 minutes. Et puis 15 minutes supplémentaires sont aussi nécessaires sur le ring de Bruxelles entre Wezembeek et Diegem vers Grand Bigard.
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1: Et on s'informe avec votre journal de 18h.
4: Trop de taxes pour certains, trop d'économies pour d'autres. La première note de Bart De Wever sur le budget n'est pas tout à fait au goût des autres partis. Maxime Prévost l'a dit même indigeste. Le Premier ministre appelé à revoir sa copie. Autre sujet qui pique, le prix des carburants. Demain, le diesel dépassera même les 2,50€ par endroit. Un record qui fait mal au portefeuille, mais qui ne menace pas pour autant notre approvisionnement en énergie pour cet hiver. En Allemagne, le gouvernement de Friedrich Merz, particulièrement fragilisé après 2 victoires de l'extrême droite aux élections régionales, un défi démocratique que le chancelier compte bien mener jusqu'au bout de son mandat. Bonjour, 4 heures de réunion et puis s'en va. Le premier tour de table des principaux ministres fédéraux sur le budget n'aura pas duré. Entre autres parce qu'il fallait laisser le ministre des Affaires étrangères Maxime Prévost s'envoler pour New York et l'Assemblée générale des Nations Unies. Mais surtout, la note mise sur la table par le premier ministre Bart De Wever dans sa recherche de 10 milliards d'efforts n'a pas vraiment convaincu Fabien Vanecote.
5: Peut mieux faire, c'est clairement la mention accordée par 4 des 5 partis de la majorité ce matin à Bart De Wever. Sa première note de base, fruit de ses consultations des dernières semaines, n'a pas convaincu. C'était un moule à casser. Eh bien, il va devoir corriger sa copie. David Clarinval pour le MR.
6: Cette note n'est absolument pas acceptable. Elle est très déséquilibrée. Pour nous, il y a évidemment beaucoup trop de recettes. Parce qu'il nous conseille, il faut respecter l'accord du gouvernement qui prévoit un 1/9 maximum de recettes.
5: Maxime Prévost pour les engager.
7: Cette note nous paraît indigeste. Si je veux permettre justement qu'on atteigne un résultat, je ne vais pas détailler ce qui aujourd'hui nous donne des aigreurs d'estomac. On doit pouvoir toiletter la note de tout ce qui nous paraît déraisonnable, pourrait avoir l'un ou l'autre accent communautaire, tout ce qui reporterait des charges non discutées et concertées au préalable sur les entités fédérées. Tout ça, c'est le travail auquel nous allons nous atteler.
5: Trop de taxes pour les uns, trop d'économies, notamment en sécurité sociale et santé pour les autres, pas assez de mesures pour faire contribuer les plus riches non plus. Des groupes de travail vont déblayer le terrain d'ici jeudi. Mais oui, Bart De Wever est appelé à revoir en profondeur son texte. Ce lundi, c'était un faux départ.
4: Et vous l'avez entendu, une nouvelle réunion est prévue ce jeudi soir. Les prix des carburants sont au plus haut en ce moment. Demain, le prix maximal du diesel va même battre un record en Belgique, puisqu'il dépassera les 2,50€ à certaines pompes. Une nouvelle augmentation qui s'explique par le conflit au Moyen-Orient, mais pas que. Les accises belges sur ces carburants y sont aussi pour quelque chose. Alors pour le syndicat des métallos socialistes, il est temps pour le gouvernement d'aider les travailleurs à faire face à ces hausses de prix, sans quoi la FGTB métallo menace d'action de protestation. Et cette hausse des prix, plus largement de l'énergie, elle pose une autre question à l'approche de l'hiver, celle de la sécurité de l'approvisionnement pour la Belgique, tant pour le pétrole que pour le gaz. Le ministre fédéral de l'énergie, Mathieu Bierre, reconnaît que la situation est délicate en ce moment, mais notre sécurité d'approvisionnement est assurée, dit-il. Cédric Lorient.
8: Pays-Bas, Norvège, États-Unis, ce sont les trois principaux fournisseurs de produits pétroliers de la Belgique. Le conflit au Moyen-Orient nous impacte peu en termes d'approvisionnement et les stocks constitués par les raffineries belges sont une sécurité. Jean-Benoît Schranz, porte-parole d'énergie à la Fédération de l'industrie pétrolière.
9: Les réserves stratégiques, on n'en a pas touché depuis que ça existe, puisqu'on a un surplus de production de diesel en Belgique pour répondre à tous les besoins de transport, de chauffage et d'autres utilisations dans l'industrie.
8: Pas de risque de pénurie non plus pour l'instant pour le gaz. La Belgique a la chance de jouer le rôle de hub européen pour sa distribution. Seul environ un tiers du gaz qui arrive en Belgique y est consommé. Une sécurité, mais pas non plus une garantie d'approvisionnement. Pour Francesco Contino, professeur spécialisé en énergie à l'UC Louvain, la question de la consommation doit aussi se poser.
10: Il faut toujours attendre les crises ou les questions par rapport à des risques d'approvisionnement pour se demander s'il ne serait pas temps de réduire notre consommation de gaz. Malheureusement, et de manière conjointe, c'est généralement l'indicateur prix qui va être un lien évident avec notre consommation.
8: Des prix qui, tant pour le pétrole que pour le gaz, pourraient bien faire baisser la consommation.
4: La grève des contrôleurs aériens va se prolonger à l'aéroport de Charleroi. Cet après-midi, les syndicats ont rejeté la proposition de la direction de Skies, celle d'ajouter 10 000 euros bruts par an et par contrôleur à partir d'octobre 2028. Sans accord, la grève nocturne continue donc ce soir. L'aéroport de Charleroi s'attend d'ailleurs à devoir supprimer 46 vols ce mardi. Un véritable désastre, ce sont les mots du chancelier allemand Friedrich Merz après la victoire du parti d'extrême droite Alternative pour l'Allemagne. Hier, lors de l'élection régionale en Mecklembourg-Poméranie-Orientale, son parti, la CDU, n'est plus représenté au Parlement de cette région, alors que l'AfD devient le premier parti. À Berlin, la chute est brutale également. Il est en position de perdre la mairie au profit de la gauche radicale. Pour Christian Behrendt, constitutionnaliste belgo-allemand et connaisseur suiveur de l'actualité allemande, le gouvernement de coalition chrétien-démocrate et sociodémocrate est fragilisé.
0: Les sociodémocrates en Mecklembourg-Vorpommern obtiennent un très bon résultat, mais sachant que ce résultat, qui est très bon, s'explique par une prise de distance sensible de la ministre-présidente Schleswig par rapport à la ligne suivie au niveau fédéral à Berlin. Donc ça pose une question de fragilité majeure pour le gouvernement fédéral. Et donc vous avez hier deux élections fédérées, l'une qui, à Berlin, donne la première place à l'extrême gauche et l'autre à Mecklembourg-Vorpommern qui donne la première place à l'extrême droite. Ça, c'est quelque chose qui, pour les partis plus centristes, constitue un défi absolument majeur et pour la démocratie allemande, un défi absolument majeur.
4: Et cet après-midi, le parti d'extrême droite allemande, l'AfD, annonçait la chute du gouvernement d'ici la fin de l'année. Réponse du chancelier Merz, nous allons rester en place jusqu'au bout pour assurer l'avenir démocratique de l'Allemagne. Aux États-Unis, y aura-t-il encore des chaînes télé pour filmer le président ? La plupart des grands médias viennent d'annoncer qu'ils ne participeraient plus au pool présidentiel. C'est ce regroupement entre chaînes pour se partager la couverture de la Maison-Blanche. Et cela en solidarité avec CNN, MSNBC et Politico. Trois médias qui se sont vus retirer leur accréditation officielle ce vendredi, accréditation à la Maison-Blanche. Un peu plus tôt dans la journée, les trois médias ont lancé une procédure en justice contre cette décision du président américain. Et l'administration Trump également pointée du doigt pour ses déportations de migrants. Au total, il serait plus de 25 000 étrangers à avoir été expulsés vers des pays tiers ces derniers mois, c'est-à-dire vers des pays avec lesquels ils n'ont aucun lien, l'Amérique n'a aucun lien. Le consortium de journalistes Forbidden Stories a publié aujourd'hui une large enquête sur ce sujet. Daniel Fontaine, les États-Unis auraient négocié secrètement avec une trentaine de pays qui ont accepté de recevoir ces expulsés.
11: Oui, ce sont des pays d'Amérique latine ou d'Afrique. Ils accueillent ces personnes capturées par les forces de l'ICE, la police de l'immigration américaine. Maria, par exemple, une Sud-Américaine, expulsée vers la République démocratique du Congo.
12: Je n'avais jamais entendu parler de ce pays. J'ai demandé, mais c'est où ? On m'a répondu, c'est en Afrique. J'ai dit que j'avais peur d'y aller. Ils m'ont répondu, on ne vous demande pas si vous voulez y aller ou pas. Vous êtes obligé. Ici, notre quotidien ressemble à la vie en prison, sauf que nous sommes dans un hôtel.
11: Léa Perruchon, coordinatrice de l'enquête.
13: À partir du moment où elles sont renvoyées dans un pays tiers, très souvent, ces personnes-là sont ensuite refoulées dans leur pays d'origine, là où elles risquent la persécution et la torture, ce pourquoi elles avaient obtenu une protection aux États-Unis. Et ça, en l'occurrence, c'est un contournement du droit international.
11: Un contournement parce que ces réfugiés avaient droit à une protection et sont parfois finalement renvoyés dans le pays où ils sont menacés.
4: Daniel Fontaine avec nos collègues de Radio France Internationale et du consortium Forbidden Stories. À Bruxelles, on croyait le projet mort et enterré, mais il n'en est rien. Si le musée du chat de Philippe Gueluc ne verra pas le jour dans le centre de Bruxelles, il ouvrira bien ses portes à Ixelles, dans un bâtiment classé de la chaussée de Wavre, et ce sera en 2028. Philippe Carlo, peut-on dire que cette fois, c'est la bonne ?
14: En tout cas, Philippe Gueluc est désormais seul maître à bord. Il est en effet propriétaire du bâtiment, l'ancienne manufacture de porcelaine de Meuldre-Cochet, dans le quartier ixellois de Matangé. Pas de rénovation lourde en vue et aucune injection d'argent public, assure le père du chat.
15: Dans les commentaires désagréables qu'on peut voir sur les réseaux sociaux, il y a des gens qui viennent de dire, mais il y a 2-3 jours, allez, il va aller taper du fric à la commune d'Ixelles. Mais jamais, on n'a pas demandé un centime à la commune d'Ixelles, vous pouvez leur demander. On fait tout sur des capitaux privés.
14: Le bâtiment date de 1830 et est classé depuis 1997. La façade aura bien besoin d'un petit coup de jeune, Francis Metzger, architecte.
16: Cette façade, elle est formidable, elle est encore très belle aujourd'hui, mais il y a tout un travail à faire pour la rendre encore plus juste et plus belle. L'harmonie des couleurs, il y a des couleurs qui ne sont probablement pas les couleurs d'époque, donc on commence par faire des analyses stratigraphiques pour connaître parfaitement l'œuvre, et puis on va la restituer.
14: Le musée portera le nom de Musée du chat et des arts rigolos. L'ouverture est annoncée dans le courant de 2028, et la première exposition rendra hommage au dessinateur ciné.
4: Un football, un atout en moins pour l'Italie face au Diable Rouge ce vendredi. Federico Di Marco, latéral gauche de 28 ans de l'Inter Milan, déclare forfait pour les rencontres de Nations League et donc pour le match contre la Belgique prévu ce vendredi. Il est remplacé par le joueur d'Aston Villa, Matteo Ruggeri. C'est la fin de ce journal. Bonne soirée à notre écoute.
1: Merci beaucoup, Milan Derkmans. Classique 21, You Run.

On commence une nouvelle heure ensemble avec ce chef-d'œuvre de Pink Floyd. 18h14, on va retrouver dans quelques petits instants la petite séquence du lundi avec Laurent Riepi, c'est Nobody Knows. En attendant, les copains de Friends.

0: Bonjour Laurent.
1: Bonjour Pierre.
0: Nous allons parler aujourd'hui d'un certain Stewart avec un T.
1: Oui, donc ce n'est pas Rod, c'est un certain Ian Stewart avec un T qui a été un membre très important des Rolling Stones.
0: A tout de suite.
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0: Bonjour Laurent.
1: Bonjour Pierre.
0: Et nous allons parler aujourd'hui d'un certain Ian Stewart.
1: Oui, un musicien qui a fondé l'un des plus grands groupes de rock de l'histoire du monde. Ce sont les Rolling Stones. C'est lui, ce fameux Ian Stewart, qui va répondre à la première annonce. C'est lui qui va payer le local de répétition. C'est lui qui va aussi se mettre à la recherche du bon batteur pour les Stones. Et pourtant, vous ne l'avez jamais vu sur une pochette d'album.
0: Alors ça, Laurent, c'est étrange. Un fondateur des Rolling Stones que personne n'aurait jamais vu.
1: Et oui, effectivement, de son vrai nom, Ian Stewart, il est écossais, né en 38 dans un village de pêcheurs du Fif. Et dans le groupe, c'est un petit peu le camarade que tout le monde appelle Stu. Voilà, c'est un gars qui traîne dans l'environnement des Rolling Stones. Et tout commence en mai 62. Brian Jones passe une annonce dans le magazine Jazz News pour monter un nouveau groupe qu'il qualifie de Rhythm and Blues. Et Stewart est donc le premier à répondre à cette annonce. Il a 23 ans et il travaille comme employé de bureau chez ICI, un géant britannique de la chimie. Jusque-là, c'est pas très rock'n'roll.
0: Non, c'est clair, c'est même un employé de bureau, vous venez de le dire, au milieu de cette bande-là, finalement.
1: Et c'est exactement cet employé de bureau qui va sauver le groupe. Stewart a deux choses que personne d'autre n'a au sein des Rolling Stones. Tout d'abord, un téléphone professionnel qu'il utilise toute la journée et aussi une camionnette. Tout ça peut servir pour un groupe qui débute. Il va donc louer 15 shillings par semaine la pièce au-dessus d'un pub de Soho, un pub qui s'appelle le Bricklayer Arms, pour que, en tout cas, l'origine des Rolling Stones puisse y répéter. En janvier 63, c'est encore Ian Stewart qui va insister pour aller chercher un batteur, non pas de rock, mais un batteur de jazz. Ce sera un certain Charlie Watts.
0: Et si je comprends bien Laurent, donc sans lui, il n'y a vraiment pas de Rolling Stones.
1: Ben voilà, et puis en avril 63, un jeune homme de 19 ans va découvrir ces jeunes Rolling Stones au Station Hotel de Richmond, dans la banlieue chic de Londres. Il s'appelle Andrew Luke Oldham et il devient leur manager dans la foulée. Au début du mois de mai, au moment de signer, il pose une condition. Ian Stewart, dont on vient de parler, ne doit pas faire partie de l'image du groupe.
0: Et pour quelle raison?
1: Eh bien, pour trois raisons. Et trois raisons qui tiennent surtout à l'image du groupe. Six musiciens, ça fait un petit peu trop à retenir pour le grand public. Vous imaginez un piano droit sur scène, ça encombre. Et ce qu'on a envie de voir finalement, c'est le chanteur et les guitares. Et puis, la vraie raison, c'est que ce nouveau manager, Andrew Luke Oldham, trouve ce Ian Stewart moche.
0: Moche?
1: Eh bien, il a une mâchoire carrée, des cheveux courts, roux, gominés, comme dans les années 50, le col et la cravate. En face, Jagger, Richards et Jones ont des cheveux longs, une insolence de garnement. Bref, l'image, ça colle pas vraiment. Et Oldham est en train de fabriquer, donc ce manager, l'exact contraire des Beatles. Un groupe qui doit faire peur aux parents. Eh bien, Ian Stewart abîme un petit peu le tableau avec son allure de petit fonctionnaire.
0: Ouais, et là, je comprends pas, Laurent, parce que les autres, ils laissent faire.
1: Et oui, Jagger et Richards ne vont pas vraiment réagir. Le plus dingue, c'est la réaction de Ian Stewart lui-même. Il ne va pas du tout se fâcher ni claquer la porte. Il ne réclame rien du tout. Il est OK avec cette décision.
0: Ouais, il accepte de disparaître de l'image de son propre groupe.
1: Il accepte même davantage que ça. Il devient le régisseur des tournées. Il porte le matériel. Il change les cordes. Il monte la batterie. Il conduit la camionnette qu'il a payée de sa propre poche. Et il s'installe au piano quand la musique le demande, caché derrière les amplis. Et puis, il redescend tranquillement dans la salle. Et cela va durer, accrochez-vous bien, pendant 22 ans.
0: C'est loin. Sans rien jamais monnayé en échange ?
1: Eh bien, une seule chose. Et une chose qu'on ne négocie pas pour lui. Il décide de ce qu'il joue et de ce qu'il ne joue pas pour les Rolling Stones. Stewart est un puriste du blues et il refuse, par exemple, de jouer des accords mineurs qu'il juge étrangers à la musique blues. Résultat, on n'entend pas sur des classiques comme Painted Black, par exemple, qui est en mineur d'un bout à l'autre. Un des plus grands succès du groupe se passe donc de lui, et c'est lui qui a toujours voulu cette absence. Voilà, si ça ne donne pas assez bluesy, il n'y aura pas Ian Stewart.
0: Oui, donc il tient tête aux Stones, alors qu'il n'y figure officiellement plus.
1: Oui, il est même la seule voix, c'est assez intéressant, qu'ils écoutent quand tout va commencer à sérieusement dérailler dans les années 70. On sait que la drogue et les excès vont poser pas mal de problèmes aux Rolling Stones, et c'est lui qui se permet de les appeler ma petite bande de merdeux, pour les remettre un petit peu à leur place de temps en temps, et c'est le seul à qualifier l'addiction de Keith Richards à l'héroïne de tragédie ambulante. Malheureusement, le 12 décembre 1985, alors qu'il patiente dans la salle d'attente d'un médecin londonien pour des problèmes respiratoires, il est victime d'une crise cardiaque et mort à l'âge de 47 ans.
0: Et les Stones viennent justement de terminer un album à ce moment-là.
1: Oui, et à ce moment-là, donc, ils viennent de terminer l'album Dirty War. Keith Richards résume tout en une seule phrase. Je pensais qu'il serait celui qui tiendrait la pelle, celui qui nous enterrerait tous. Malheureusement, ce n'est pas le cas. L'album sort le 24 mars 1986 et on retrouve une dernière fois la patte incroyable de ce musicien de l'ombre.
0: Ian Stewart ne fait pas partie de l'image des Stones, hein, on l'a bien compris, mais il fait bien partie de la grande histoire du groupe.
1: Exactement, Pierre. En 1989, quand les Rolling Stones entrent au prestigieux Rock'n'Roll Hall of Fame, ils exigent que le nom de Ian Stewart figure sur la liste des membres fondateurs.
0: C'est un bel hommage bien bien mérité. On va se quitter avec quel morceau, dites-moi ?
1: Eh bien, avec un titre où le piano, justement, de Ian Stewart tient le morceau tout au long. Vous entendrez donc Stu à la place qui a toujours été la sienne sur ce morceau Let It Bleed des Rolling Stones.
0: Merci beaucoup Laurent, à la semaine prochaine.
1: À la semaine prochaine.
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0: Let It Bleed avec les Rolling Stones. Merci beaucoup à Laurent Riepy de nous avoir conté l'histoire de ce Rolling Stone qu'on ne connaissait pas évidemment. Ian Stewart, et rendez-vous la semaine prochaine.
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0: Sur le 411, Caroline.
14: Oui, avec pas mal de ralentissements entre Champion et Vierre dans direction de Luxembourg, où vous perdez près d'une demi-heure pour l'instant. Toujours 20 minutes supplémentaires aussi sur le 42 entre Gosselies-Nord et Courcelles en direction de Mons. Et puis direction le Ring de Bruxelles, où ça coince entre Wezembeek et Diegem vers Grand Bigard. Plus 15 minutes et plus 30 minutes entre Bercel et le Square de Paix de Verzaventem.
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0: Bonsoir Marie.
15: Bonsoir Pierre.
0: Avez-vous bien synthétisé toutes les infos du show business ?
15: J'ai fait ce que j'ai pu. En tout cas, je vais vous faire un petit condensé de ce qui s'est passé aujourd'hui.
0: Mais vous le faites toujours très très bien.
15: Merci Pierre.
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15: Ed Sheeran a pris la parole samedi soir à Philadelphie lors de son premier concert depuis la polémique autour de l'éviction du rappeur Macklemore de sa tournée. La star britannique a déclaré devant son public « Ce qui se passe à Gaza est catastrophique, injustifiable et disproportionné. » Il a également reconnu avoir commis des erreurs et s'en est dit vraiment, vraiment désolé. Macklemore avait été écarté, on le rappelle, sous la pression de propriétaires de stades américains après avoir appelé à libérer la Palestine. Souvenez-vous de Gnarls Barkley. Bonne nouvelle, le groupe reprend la route 18 ans après la dernière tournée. Cello Green et Danger Mouse annoncent le To Whom It Still Concerns Tour. Ce sont 9 dates en Amérique du Nord, du 5 novembre à San Francisco jusqu'au 28 novembre à Chicago. Une tournée qui accompagne aussi la sortie d'Atlanta, un tout nouvel album et le premier depuis 2008. Et puis, fausse alerte pour Billy Joel, le moteur de recherche Google a affiché une date de décès pour le chanteur américain de 77 ans, semant la panique parmi ses fans. Une erreur rapidement démentie par son attaché de presse, Claire Mercury, qui a confirmé être encore en contact direct avec lui. Billy Joel est donc bien vivant, même s'il traverse une période médicale difficile. Il souffre d'une hydrocéphalie à pression normale, c'est un trouble neurologique qui l'a contraint l'an dernier à annuler plusieurs de ses concerts.
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0: Arnaud avec les filles du bord de mer, extrait de l'album Idiot Savant qui était sorti au début des années 90. Une version, une reprise, en tout cas que Salvatore Adamo a apprécié particulièrement.
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0: Pro Jam sur Classique 21 avec Sirens et le moment M nous arrive.
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2: 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Il est 19h. Et allons sur le 42, Caroline.
3: Oui, Pierre, entre Gosselies-Nord et Courcelles en direction de Mons, on perd toujours entre 10 et 15 minutes, 20 minutes supplémentaires également sur la Nationale 90 à Yvoramé en direction de Charleroi, 10 minutes sur le 411 entre Champion et Vierne en direction du Luxembourg. Et puis sur le ring de Bruxelles, on perd toujours en moyenne une dizaine de minutes également entre Wezembeek et Diegem vers Grand Bigard, ainsi qu'entre Bercel et le Square de Pède vers Zaventem.
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aujourd'hui, je vous raconte le moment qui est à l'origine de la chanson « The Only Living Boy in New York » de Simon & Garfunkel. New York, automne 1969. Sur une table, au milieu de quelques feuilles couvertes de mots et d'accords, une photographie attire le regard de Paul Simon. On y reconnaît Art Garfunkel. Mais le décor n'a rien de familier. Derrière lui, il n'y a ni micro, ni guitare, ni console d'enregistrement. Pas de scène de concert, pas de public, pas même une rue de New York. Art porte un uniforme militaire. Autour de lui s'étend un paysage sec et poussiéreux, écrasé par le soleil du Mexique. Depuis plusieurs semaines, son partenaire tourne dans Catch 22, le nouveau film de Mike Nichols. Paul repose la photographie, puis il regarde la pièce autour de lui. Une guitare est appuyée contre un fauteuil, une tasse de café refroidie sur la table. Par la fenêtre entrouverte, montent les klaxons, les sirènes, le grondement des bus et le souffle régulier de la circulation. Dehors, New York continue de vivre à toute vitesse. Mais ici, quelque chose s'est arrêté. Paul attrape sa guitare. Il joue une suite d'accords, s'interrompt, recommence un peu plus lentement. Pendant quelques secondes, il semble attendre qu'une autre voix vienne se poser au-dessus de la sienne. Mais cette voix ne vient pas. Depuis des années, chaque chanson fonctionne pourtant de cette manière. Paul apporte les mots, la mélodie, quelques accords encore fragiles. Art écoute, il cherche une harmonie. Il monte plus haut, allège une phrase, prolonge une note. Parfois, il suffit de quelques minutes, parfois, il recommence pendant des heures, jusqu'à ce que leurs deux voix cessent de paraître séparées. Aujourd'hui, personne ne franchira la porte. Paul Simon connaît Art Garfunkel depuis si longtemps qu'il lui est probablement difficile de se souvenir d'une époque où il n'était pas là. Ils ont grandi dans le même quartier de Forest Hills, dans le Queens. Ils se rencontrent alors qu'ils sont encore enfants et découvrent très vite leur goût commun pour la musique. Adolescents, ils passent des heures à écouter la radio et à reproduire les harmonies de leurs idoles. Ils admirent particulièrement les Everly Brothers, ces deux frères capables de chanter si près l'un de l'autre que leur voix semble n'en former qu'une. Paul et Art veulent faire la même chose. Ils répètent dans les chambres, dans les couloirs, partout où ils peuvent. À 16 ans, ils enregistrent un premier disque. Mais ils ne se présentent pas encore sous leur véritable nom. Paul devient Jerry Landis. Art devient Tom Graff. Ensemble, ils sont Tom and Jerry. Leur chanson « Hey, Schoolgirl » connaît un succès inattendu. Les deux adolescents passent à la télévision, croisent leurs idoles et entrevoient soudain la possibilité d'une carrière. Mais cette première aventure retombe presque aussi vite qu'elle a commencé. Leur chanson suivante ne rencontre pas le même succès. Paul continue à enregistrer sous différents pseudonymes. Art poursuit ses études. Ils s'éloignent, se retrouvent, se séparent à nouveau. Leur relation fonctionne déjà ainsi, faite d'admiration, de complicité, mais aussi de silence et de rivalité. Au début des années 60, ils décident pourtant de tenter une nouvelle fois leur chance, cette fois sous leur véritable nom, Simon & Garfunkel. Leur premier album passe presque inaperçu. Paul Simon part alors en Angleterre, persuadé que l'histoire du duo est terminée. Art Garfunkel retourne à l'université, puis leur destin va changer. Le producteur Tom Wilson reprend leur enregistrement acoustique de « The Sound of Silence » et y ajoute des instruments électriques. Une batterie, une basse, des guitares. La nouvelle version est diffusée à la radio. Elle devient numéro 1 aux États-Unis. Paul et Art sont rappelés. Simon & Garfunkel renaît presque malgré eux. Cette fois, le succès ne s'arrête plus. Homeward Bound, I Am a Rock, Scarborough Fair,
A Hazy Shade of Winter, puis Mrs. Robinson. Leurs voix deviennent l'une des bandes-sons de l'Amérique des années 60. Paul écrit, Art chante. L'un apporte la matière, l'autre la lumière. Mais cette répartition commence aussi à créer un déséquilibre. Paul Simon est l'auteur de presque tout leur répertoire. Chaque chanson vient de lui. Chaque succès renforce sa place de compositeur, mais aussi sa crainte de ne pas être reconnu à la hauteur de ce qu'il apporte au duo. Art Garfunkel, lui, devient de plus en plus visible. Sa voix est immédiatement identifiable. Son visage apparaît sur les pochettes, dans les magazines, à la télévision, et désormais, le cinéma s'intéresse à lui. Tout commence avec le lauréat. Le film devient un phénomène et Mrs. Robinson, l'un des plus grands succès du duo. Lorsque le même réalisateur prépare Catch 22, adaptation du roman de Joseph Heller, il pense à lui pour interpréter le capitaine Natalie, un jeune officier idéaliste engagé dans l'absurdité de la guerre. Pour Art, la proposition est vertigineuse. Le tournage doit durer plusieurs mois et l'emmener loin des studios de New York, au Mexique. Au même moment, Simon & Garfunkel travaillent sur ce qui doit devenir leur nouvel album. Paul Simon a déjà commencé à écrire. Les chansons sont ambitieuses. Les arrangements deviennent plus complexes. Le duo se trouve au sommet de sa popularité et tout le monde attend la suite. Le départ d'Art ne pouvait donc pas tomber à un moment plus délicat. Paul ne lui demande pourtant pas de refuser. Comment pourrait-il le faire ? Art veut découvrir un autre monde, se tenir devant une caméra, devenir quelqu'un d'autre que la moitié de Simon & Garfunkel. Au début, Paul tente de considérer cette absence comme une simple question d'organisation. Art reviendra entre deux périodes de tournage. Ils enregistreront quand ils le pourront. Le travail continuera. Mais les semaines passent. Le calendrier du film s'allonge. Les retrouvailles deviennent plus rares. Paul avance sur les chansons pendant qu'Art répète ses scènes à des milliers de kilomètres de là. À New York, Paul reste seul avec les morceaux d'un album qui doit encore porter leurs deux noms. Au studio, il continue de prendre des décisions. Il travaille sur les textes, il modifie les arrangements, il recommence certaines prises jusqu'à obtenir exactement le son qu'il a en tête. Il est habitué à cette exigence. Ce qui est nouveau, c'est l'absence de réponse. Lorsqu'une mélodie lui plaît, il n'a personne vers qui se tourner. Lorsqu'un passage ne fonctionne pas, aucun regard ne vient confirmer son doute. Il peut imaginer la voix d'Art. Il sait à quel endroit elle entrerait. Mais imaginer une voix ne remplace pas sa présence. Il ne ressent pas seulement de la tristesse. Il y a probablement aussi de la frustration, peut-être même une forme de jalousie. Art découvre une nouvelle carrière pendant que Paul porte presque seul la responsabilité du disque. Mais lorsqu'il commence à écrire sur ce départ, ce n'est pas la colère qui apparaît, c'est la tendresse. Sur sa feuille, Paul ne s'adresse pas à Art Garfunkel. Il l'appelle Tom, le vieux prénom de leur adolescence, celui de Tom and Jerry. Comme s'il remontait le temps jusqu'à l'époque où il n'était encore que deux garçons du Queens, fascinés par les Everly Brothers et convaincus que leur voix avancerait toujours ensemble. Il ne lui demande pas de revenir. Il ne lui reproche pas d'être parti, au contraire. Il lui dit de prendre son avion à l'heure, de poursuivre son chemin, de laisser l'honnêteté rayonner sur lui. Paul Simon reste à New York. Le départ d'Art Garfunkel pour le tournage de Catch 22 au Mexique est le moment à l'origine de la chanson The Only Living Boy in New York, qui paraît en 1970 sur Bridge Over Troubled Water, cinquième et dernier album studio de Simon & Garfunkel. À première écoute, The Only Living Boy in New York ressemble à une chanson de solitude. Et c'est bien le cas.
Mais Paul Simon ne règle pas ses comptes avec Art Garfunkel, au contraire. La chanson est traversée par une étonnante bienveillance. Cette absence lui fait mal, mais elle ne détruit pas leur amitié. Pour la première fois, Simon et Garfunkel ne regardent plus exactement dans la même direction. «

Tom, prends ton avion à l'heure. Je sais que tout se passera bien pour toi. Et me voilà, le seul garçon vivant à New York. » Plus loin, Paul Simon lui dit « God bless you, please. Que Dieu te protège. » Plutôt qu'un reproche, c'est presque une bénédiction. Ce qui se comprend par « pars, fais ce film, vis cette aventure. Moi, je resterai ici. » Cette douceur explique pourquoi la chanson est souvent considérée comme l'une des plus belles déclarations d'amitié de toute son œuvre. Musicalement, The Only Living Boy in New York est construite avec une grande simplicité. Paul Simon empile les harmonies vocales, les unes sur les autres, jusqu'à créer une véritable impression d'espace.

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The Only Living Boy in New York paraît sur Bridge Over Troubled Water. Le disque est un triomphe. Il reste de longues semaines en tête des classements des deux côtés de l'Atlantique et devient l'un des albums les plus vendus de l'histoire. On y retrouve plusieurs classiques absolus. Bridge Over Troubled Water, The Boxer, Cecilia ou encore El Condor Pasa. Mais derrière ce succès exceptionnel, la situation du duo se dégrade. Les tensions artistiques sont de plus en plus fortes. Paul Simon veut avancer. Art Garfunkel partage désormais son temps entre la musique et le cinéma. Le paradoxe est saisissant. Au moment même où Simon et Garfunkel atteignent leur sommet, leur histoire commune touche déjà à sa fin. Quelques mois seulement après la sortie de l'album, leur séparation devient officielle. Avec le recul, The Only Living Boy in New York apparaît presque comme le journal intime de cette transition. À sa sortie, le morceau passe presque au second plan. Face à des titres aussi immenses que Bridge, Over Troubled Water ou Cecilia, il reste relativement discret. Pourtant, au fil des décennies, son statut change. Les musiciens admirent sa construction. Les auteurs saluent son écriture. Aujourd'hui, beaucoup considèrent cette chanson comme l'une des plus belles œuvres de Simon Garfunkel. Non parce qu'elle est spectaculaire, mais parce qu'elle dit énormément avec une infinie délicatesse. Le titre capture cet instant très particulier où on comprend qu'une relation est en train de changer de nature. Paul Simon aurait pu transformer cette situation en chanson amère. Il choisit exactement l'inverse. Et lorsqu'on réécoute aujourd'hui The Only Living Boy in New York, on n'entend pas seulement un homme seul dans Manhattan. On entend surtout un artiste qui voit s'éloigner celui avec qui il avait construit toute sa vie musicale et qui choisit malgré tout de lui souhaiter bon voyage.

0: Simon & Garfunkel, The Only Living Boy in New York. Merci beaucoup Jean-Louis, là, et excellente soirée à vous.
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Est-ce que vous les avez reconnus? Il s'agit de Simple Minds avec Beginner Boys. C'est leur tout dernier morceau. Je vous souhaite une excellente soirée. Restez bien avec nous, les années 80 arrivent. Ensuite, vous retrouverez Best of Classics et à partir de 21h, direction la salle d'attente, puisque vous avez rendez-vous. Vous avez une consultation importante à 21h avec Dr Boogie, Walter de Padua. Belle soirée à vous. Et puis on va se donner rendez-vous demain pour un autre numéro d'On the Road Again.

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7: Il est 19h30.
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9: Caroline, un objet encombrant, c'est sur le 411.
10: Oui, c'est un big bag qui se trouve à hauteur de la sortie 6 Wavre en direction de Namur. Attention, cet objet se trouve en voie centrale. La situation est dangereuse, donc restez prudents.
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4: Il est tout juste 20h. Et il y a un accident à vous signaler, c'est sur le ring de Bruxelles à hauteur des quatre bras de Tervuren avec quelques petites minutes perdues à cet endroit. Et puis un véhicule est en panne sur le 40 Bruxelles-Liège, c'est à Berthem et c'est en direction de la Cité Ardente.
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6: Bonsoir à tous. Plusieurs écoles secondaires de la région liégeoise seront en grève mercredi. C'est ce qu'ont annoncé les syndicats chrétiens et socialistes. Cette date coïncide avec un premier recours en justice introduit par quatre enseignantes liégeoises contre le décret adopté le 5 juin dernier par le gouvernement de la Fédération Wallonie-Bruxelles. Selon les organisations syndicales, ces mesures affectent non seulement les équipes éducatives, mais également les élèves et les étudiants. Avoir moins de professeurs pour un même nombre d'élèves signifie une moins bonne prise en charge des élèves, selon elles. L'augmentation du Minerval, les frais de garderie, le coût des repas et les cours en académie mettent bien des parents et des étudiants en difficulté, expliquent également les syndicats. Un rassemblement est prévu mercredi après-midi devant le palais de justice de Liège pour soutenir le recours introduit par les quatre enseignantes. Ce chiffre dans les prisons belges, elle compte aujourd'hui près de 600 détenus qui dorment à même le sol. C'est 55 de plus qu'il y a une semaine. Et ces détenus à même le sol, ils étaient même 780 au printemps dernier. Au total, plus de 13 000 personnes sont incarcérées dans les prisons du pays pour 10 800 places disponibles. Pour dénoncer une fois de plus cette surpopulation, les syndicats ont déposé un nouveau préavis de grève pour ce vendredi. Salah Abdeslam restera, lui, à l'isolement. Le djihadiste condamné pour son rôle dans les attentats du 13 novembre 2015 à Paris et les attentats du 22 mars 2016 chez nous, Salah Abdeslam a une nouvelle fois été débouté. Le tribunal administratif de Lille a rejeté sa demande de lever son placement à l'isolement et ses restrictions au parloir. Incarcéré à la prison de haute sécurité de Vendin-le-Vieil dans le Pas-de-Calais, où il purge une peine de prison à perpétuité, Salah Abdeslam avait demandé début septembre à la justice administrative de suspendre la prolongation de son placement à l'isolement jusqu'au mois de novembre. « Ma vie n'a plus aucun sens », avait-il déclaré lors de l'audience. Début avril, le tribunal administratif de Lille avait ordonné à l'État français d'assouplir les conditions de parloir de Salah Abdeslam. Toutefois, quelques mois plus tard, la justice était revenue sur sa décision. Après des menaces formulées par Salah Abdeslam à l'encontre du directeur de la prison, mais aussi la tentative de plusieurs visiteuses de lui remettre des produits interdits lors de leur rencontre au parloir. Une deuxième médaille pour la Belgique aux mondiaux de cyclisme au Canada. Lucas Virstraat a remporté la médaille de bronze dans la catégorie espoir côté féminin, toujours en contre-la-montre. Merci de nous suivre, passez une excellente soirée.
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11: 21h. David Riffon, bonsoir à tous. Sa cote de popularité est au plus bas depuis le début de sa carrière politique. Donald Trump ne séduit plus que 32% des Américains. C'était encore 35% il y a une semaine à peine. Les Américains, même dans son propre camp, doutent de la capacité du président républicain d'inverser la tendance alors que la guerre au Moyen-Orient est sans issue, avec ses conséquences désastreuses sur les prix des carburants. Ceci alors que Donald Trump est revenu à la Maison-Blanche en janvier 2025, justement en promettant de juguler l'inflation et de mettre fin aux guerres à l'étranger. Seules 17% des personnes interrogées dans le dernier sondage approuvent sa gestion du coût de la vie. Or, c'est justement cette thématique qui sera le principal enjeu lors des élections de mi-mandat le 3 novembre prochain. Le gouverneur de Californie a, lui, déclaré l'état d'urgence face à l'arrivée du phénomène climatique El Niño sur la côte ouest américaine. Selon les prévisions, la région pourrait être touchée par des tempêtes violentes et destructrices avec un fort risque de marée susceptible de provoquer des inondations. L'état d'urgence permet, outre de rassurer la population sur l'implication de l'État, de prévoir du matériel de lutte contre les inondations, comme des sacs de sable et des pompes. Cela permet aussi à la garde nationale de se préparer à monter des opérations de recherche et de sauvetage. Le phénomène El Niño est une variation naturelle du climat qui revient tous les 2 à 7 ans. Mais l'épisode de cette année s'annonce beaucoup plus dévastateur. Premier entraînement ce lundi à Tubize pour les Diables Rouges, le premier sous les ordres de leur nouveau sélectionneur Marc Van Bommel. Entraînement en partie ouvert au public, tout juste 2 mois aussi après la Coupe du Monde et alors que se profilent des rencontres de Ligue des Nations. Environ 800 curieux se sont donc pressés au centre d'entraînement. 27 des 28 Diables étaient présents sur le terrain, ne manquait que Leandro Trossard, l'attaquant touché avec son club de Beşiktaş et laissé au repos quelques temps. Premier des 6 matchs de Ligue des Nations. Ce sera en Italie vendredi. Ensuite, la Belgique affrontera la France lundi prochain au Stade Roi Baudouin. Pas de médaille ce soir pour nos espoirs masculins aux mondiaux de contre-la-montre à Montréal. Mathis Van Kerkhove a terminé 12e et Jasper Schoofs 17e. Tous les deux déçus donc de leur temps. La médaille d'or a été remportée par le Néerlandais Ryan Gall. La suite de ces championnats du monde de cyclisme, eh bien, c'est à suivre en notre compagnie. Merci de nous écouter. Très belle soirée.
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Bonsoir mesdames et messieurs, ravi de vous retrouver lundi soir sur Classique 21, 3 heures de Boogie Music jusqu'à minuit. À l'instant, Can't Heat avec toute la sensibilité d'Alan Wilson et ce morceau An Old Song qui se trouve sur l'album Boogie with Can't Heat sorti en 1968. C'est Alan Mab avec moi ce soir. 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

un trio qui s'appelait Wow Man Jesus. Il y a une vingtaine d'années, j'ai plus jamais entendu parler d'eux. Rosaline est le titre du morceau proposé, Wow Man Jesus. On enchaîne avec Olga. Olga qui s'appelle Olga Munding. On l'appelle Olga, elle est chanteuse, compositrice, productrice et actrice américaine, née en 1976 à San Francisco. Elle commence sa carrière au début des années 2000 sous le pseudonyme de Blues Babe. Elle joue de la guitare, elle joue de la slide guitare et du washboard, mais elle s'est également illustrée comme actrice, cascadeuse, réalisatrice et productrice de films. Mais passionnée par les sensations fortes, elle a entamé une reconversion spectaculaire à partir de 2014 en devenant adepte et professionnelle de parachutisme, s'il vous plaît. On la retrouve ici, un album enregistré avec le batteur Cedric Burnside, Olga, Now I Know.

0: JJK, I'd like to love you baby, extrait de son troisième album Okie. Et avant JJK, Olga, and now I know. Voici Big House, un groupe américain qui n'existe plus, originaire de Bakersfield en Californie. Country rock, mais de qualité. Un groupe qui existait de 1995 à 2000. Et ce groupe Big House était mené par Monty Barham. Et le groupe a placé 4 singles dans les classements country du Billboard. Voici Big House avec He Don't Need to Know.
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Big House, You Don't Need to Know. La première heure ce soir est Lazy. La deuxième est Noisy. Et la troisième est Bluesy. Rocking Jimmy and the Brothers of the Night pour suivre. Un groupe d'Oklahoma au nom invraisemblable. Une tenue de scène épouvantable de vrais fermiers sur scène. Je vous parle d'il y a très longtemps. Un groupe obscur, mais Clapton avait eu cet album en main. L'a beaucoup aimé. Il a repris un morceau d'ailleurs, Little Rachel, qu'il avait placé sur son album. There's One in Every Crowd. Voici l'original de Little Rachel. Who's this? Rocking Jimmy and the Brothers of the Night.

Ce groupe-là s'appelait Treat Her Right, de la région de Boston en 87, et vous venez de les entendre avec You Don't Need No Money, et avant Treat Her Right, Rocking Jimmy and Little Rachel. On enchaîne avec Karen Dalton, née en 37, chanteuse, guitariste, discrète, discrète bien sûr, mais une figure majeure, on peut le dire, de la scène folk de Greenwich Village au début des années 60. On l'a, en raison de sa voix absolument unique, on l'a qualifiée parfois de la Billie Holiday du folk. Et un manque de succès commercial de son vivant, tout simplement aussi parce qu'elle avait une aversion très prononcée pour la célébrité, elle a marqué ses pairs comme Bob Dylan, qui a notamment écrit dans ses mémoires qu'elle était sa chanteuse, qu'elle était sa chanteuse préférée de l'époque. Et puis, elle vivait à Woodstock, elle est morte en mars 1993, victime du sida, et d'après un ami, elle a traîné cette maladie pendant près de 8 ans, elle avait 55 ans, une voix formidable, Karen Dalton avec Little Bit of Rain.

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1: Quelle voix, Karen Dalton, Little Bit of Rain. John Campbell, pour suivre, qui était guitariste et chanteur, né en janvier 52 à Shreveport, en Louisiane. Après des années à écumer les clubs entre le Texas et la Nouvelle-Orléans, il s'installe à New York en 1985. Et là, il est repéré par le guitariste Ronnie Earl. Et ensemble, ils publient l'album A Man and His Blues en 88. Une trajectoire prometteuse, malheureusement interrompue par une crise cardiaque fatale. Au mois de juin 93, il n'avait que 41 ans. On les écoute, John Campbell avec Ronnie Earl and Sunnyland Train.

John Campbell and Sonny Lantrine, accompagné par Ronnie Earl. Ben Vaughan pour suivre, auteur, compositeur, interprète, guitariste, producteur et compositeur américain né en 55 dans le New Jersey. Ben Vaughan sort son prochain album dans quelques semaines. Il est connu pour une carrière assez longue, un style rock'n'roll teinté de folk, de country et de blues. Il s'est aussi illustré avec brio à la télévision et à la radio. C'est un homme à tout faire et qui sort toujours des disques avec son style propre à lui. Ben Vaughan, le voici avec No Count.

Bienvenue évidemment sur Classique 21, lundi soir, 3h de Boogie Music, Dr. Boogie, jusqu'à minuit, c'était Ben Vaughan qu'on vient d'entendre avec No Count. On enchaîne avec Fred Neil. Fred Neil, né en 36, décédé en 2001, resté relativement méconnu du grand public. Pourtant, Bob Dylan, Judy Collins, Crosby, Stills et Nash, Jefferson Airplane le citaient comme quelqu'un d'absolument essentiel et c'était des grands fans de Fred Neil. Il était réticent aux tournées, à la célébrité, il n'aimait pas ça du tout. Il a choisi de vivre en reclus en Floride à partir des années 70 et il a consacré les 30 dernières années de sa vie à la préservation et à la défense des dauphins. D'ailleurs, le premier morceau de son album, c'est Dolphin. Mais ce qui est vraiment super, et pour les fans de Kent Heath et d'Alan Wilson, vous allez être ravis, j'imagine, puisqu'Alan Wilson est à l'harmonica sur le morceau que je vous propose, Sweet Cocaine. Voici Fred Neil.

Don Leedy, pour ceux qui aiment The Tailgaters, c'est lui qui a fondé The Tailgaters, le groupe texan. Don Leedy, qui a sorti quelques albums instrumentaux. Ici, vous venez d'entendre New Orleans Swirl. Et avant Don Leedy, Fred Neil, avec Alan Wilson à l'harmonica, et le morceau Sweet Cocaine. Je vous propose à présent Ian and Sylvia. Ian and Sylvia, un duo de musique folk. Ian Tyson d'un côté, Sylvia Fricker de l'autre, qui a épousé Tyson, et c'est un duo qui s'est formé à Toronto en 1959. Le couple s'est marié en 64 avant de se séparer en 1975, et eux aussi ont marqué l'âge d'or du renouveau folk des années 60. Ian and Sylvia avec Ella Speed.

Un disque un peu fatigué, c'est vrai, mais très rare. Tracy Nelson, la chanteuse pianiste accompagnée par Charlie Musselwhite à l'harmonica. Tracy Nelson qui formera le groupe Mother Earth dans les années 70. On vient de l'entendre avec Ramblin' Man. Et avant Nelson, c'était Ian and Sylvia avec Ella Speed. Voici à présent Ray Bonneville, né en 1948 à Hull, au Québec. Il vit toujours Ray Bonneville. Il est donc guitariste américain. Canadien. Mais avant de se consacrer pleinement à la musique, à presque 40 ans, Ray Bonneville a vécu une existence assez riche. Il quitte le Québec pour Boston à l'âge de 12 ans. Il sert ensuite durant la guerre du Vietnam.

Je vous recommande les albums de Ray Bonneville si vous aimez J.J. Cale. C'était What Was I To Do. Un petit tour en Italie à présent avec Caboose. Caboose, un duo italien originaire de Benevento et qui mélange habilement le country blues américain, style Mississippi Hill Country, un peu de jazz par-ci, un peu de rock psychédélique par là. Ils sont deux donc, Luigi De Chico au chant guitare et Carlo Corso à la batterie. Voici Caboose avec Suicide Song.

Caboose, Made in Italy avec Suicide Song. Il me reste 2 minutes et on clôture cette première heure avec le guitariste anglais Albert Lee et son Fun Ranch Boogie. Et puis on entame évidemment la seconde, à tout de suite.

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2: Il est pile poil 22h.
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Après une première heure lazy, voici une deuxième heure noisy. C'était Barron's Whitfield avec Built Like a Rock. Voici à présent Sonny Flaherty. Sonny Flaherty et son groupe The Mark Five, un groupe de garage rock des années 60, connu pour son single Hey Conductor en 67. Une guitare fuzz, un orgue frénétique comme on dit. Le morceau a été banni de plusieurs stations radio à l'époque en raison de paroles suspectées de faire référence à la drogue. Sonny Flaherty and The Mark Five, voici ce Hey Conductor.

0: My Rockabilly Martian Girl, c'était Voodoo Swing. Ah, ce qui suit a une toute petite histoire, c'est-à-dire que c'est un single d'un groupe qui s'appelait The Excellence, et le morceau Hey Little Willie. Ce groupe s'appelait d'abord The Original Playboys. Et la petite histoire, c'est que quand j'étais jeune, fin 60, j'avais 16, 17 ans, j'ai entendu ce morceau à plusieurs reprises à la radio et j'aimais vraiment énormément. Et puis les années passent, je ne savais même pas de qui il s'agissait, et il y a une quinzaine d'années, j'ai acheté un lot de 45 tours et le disque était dedans. Mon bonheur, Hey Little Willie, et je l'aime toujours autant, The Excellence.
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du garage rock originaire d'Ohio avec The Vandaliers and Office Party. Et avant The Vandaliers, Tim Tam and the Turn-Ons. Tim Tam and the Turn-Ons, un groupe originaire de Détroit, un signe l'obscur qui était paru chez Palmer. Et avant Tim Tam, The Excellents and Hey Little Willie. Un groupe canadien qui s'appelait The Ugly Duglins. The Ugly Duglins était originaire de Toronto et ils étaient des habitués d'un club légendaire à Toronto qui s'appelait le Coq d'Or et situé au 333 Yonge Street. Je vous dis ça parce que j'y étais il y a 4 mois et le bâtiment a été détruit fin des années 70, mais il y a une plaque commémorative concernant ce club, le Coq d'Or, et Ronnie Hawkins était l'artiste maison pendant des années. Eh bien, The Ugly Ducklings y étaient aussi très très souvent et ils ont même fait la première partie d'un concert des Stones. Les voici avec Just In Case You Wonder. Who's this? The Ugly Ducklings.

The Centuries, une version speedée du grand morceau Night Train du saxophoniste Jimmy Forrest. Au départ, c'était un morceau plutôt lounge. Et ici, donc, cette version The Centuries, Night Train, il existe des centaines de versions. Et avant The Centuries, The Omegas avec I Can't Believe. Et encore avant, The Ugly Duglings. Pour suivre, The Canadian Squires. En réalité, sous ce nom-là, ils n'ont sorti qu'un 45 tours, celui que vous allez entendre, Leave Me Alone. Mais The Canadian Squires n'était autre que The Band, puisqu'ils se sont appelés The Hawks pendant très longtemps, en accompagnant Ronnie Hawkins. Et pour un seul disque, ils ont changé de nom, The Canadian Squires, avec les 5 membres du band que je vais citer, parce qu'il s'agit tout de même d'un des plus grands groupes de rock de l'histoire. Il y avait Levon Helm, Robbie Robertson, Garth Hudson, Rick Danko et Richard Manuel. Les voici, ce single The Canadian Squires avec Leave Me Alone.

Un autre groupe d'Ontario, Those Rogues avec Girl. Et avant Those Rogues, The Canadian Squires, Leave Me Alone, et c'est Richard Manuel qui chantait ce morceau. Et The Flaming Groovies à présent, qui sont chez nous très bientôt, je crois avoir vu passer ça quelque part, j'espère que c'est pas déjà passé. The Flaming Groovies, le seul groupe de rock'n'roll originaire de San Francisco à la fin des années 60. Et j'ai acheté ce disque à cette époque-là, et j'ai toujours adoré le morceau qui suit, qui s'appelle Dr. Boogie. Et il y a 32 ans, quand cette émission a commencé, c'est suite à ce morceau, entre autres, que j'ai appelé cette émission comme ça. Voici Flaming Groovies, Dr. Boogie.

Le pop rock en Angleterre, une période formidable aussi, à partir de 75, par là avec Dr. Feelgood notamment. Ici, c'était The Count Bishops avec cette version Reelin' and a Rockin' de Chuck Berry. Et avant Count Bishops, The Flaming Groovies and Dr. Boogie. Un autre groupe de pop rock, Nine Below Zero, pardon, qui existe toujours d'ailleurs. Nine Below Zero, formé et emmené par le guitariste-chanteur Danny Greaves. On les écoute avec Hip Shake, What Is This? Nine Below Zero.

0: Tommy Cornwell, Get Down and Ride. Je l'ai vu à Bilzen, celui qu'à Bilzen, à Pire, il y a bien longtemps. Tommy Cornwell and the Little Kings. Et avant lui, c'était Daddy Long Legs and Electromotive Blues. Et encore avant, Nine Below Zero and Hip Shake. Voici un autre groupe de l'infatigable Hervé Loison, Jake Calypso. Le groupe de Nut Jumpers, un trio. Deux albums à ce jour, à ma connaissance. De Nut Jumpers, Hervé Loison avec Miss Pussy.
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Magnifique, Beau Weevil avec Hawaiian Mambo. Beau Weevil et nos amis Mathieu Fromont, Vince Talpart et Papalou. Quelles belles années, fin 90, début 2000, hein, Beau Weevil. Et avant eux, l'incroyable Jay Calypso avec ses Nut Jumpers et le morceau Miss a Pussy. Et c'est pas fini, hein, on ferme la porte, on est reparti, voici de Montesas.

0: Wes Dacus, lui aussi était canadien, Wes Dacus, spécialiste des instrumentaux, un peu de musique surf aussi avec ce morceau ici, Sore Biscuit. Et les plus anciens parmi vous, je parle de la fidélité de l'émission, ceux-là se souviennent peut-être de ce que vous venez d'entendre, puisque ce morceau servait comme tapis pour l'agenda des concerts pendant plusieurs années. Et puis juste avant, de Montes à Saint-Matar, Speedball Baby en Blackjack.
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1: Allez, comme tous les lundis soirs à 23h, c'est parti pour une heure sur les rails du blues. Ici, Lavarda Dust avec Haiti Green. Et après Lavarda Dust, on démarre avec The Butler Twins, les jumeaux Twins. Ils étaient, il y avait Clarence qui est né en 42 et décédé en 2003. Et puis Curtis qui est décédé 4 mois plus tard. Les frères jumeaux Clarence and Curtis Butler, célèbres dans la région de Détroit, je me souviens bien les avoir vus à l'ancienne Belgique à Bruxelles, un concert organisé par Guido van Pevenage à l'époque. Butler Twins and Take a Little Walk with Me.

The Butler Twins and Take a Little Walk With Me. Dans la vaste discographie de B.B. King, j'ai choisi un morceau de 1960 chez Crown, comme presque à chaque fois à cette époque avec B.B. King. I've got a right to love my baby.

Eddie Kirkland, qui représentait si bien le blues de Détroit, avec Johnny Hooker évidemment. Eddie Kirkland, j'aime bien le drive dans ses morceaux. You ain't fooling me, baby. Et avant Kirkland, B.B. King, I've got the right to love my baby. Je vous propose Tabby Thomas. Tabby Thomas, qu'on appelait aussi Rocking Tabby Thomas, spécialiste musicien du Swamp Blues. Le Swamp Blues, un style de blues du sud de la Louisiane, mais plus pop que blues. Le Tabby Blues Box, c'était le nom de cette boîte assez célèbre d'ailleurs, dont il était le fondateur, le Tabby's Blues Box, ouvert à la fin des années 70, et ce lieu a offert une scène très importante aux musiciens de blues locaux, à une époque, il faut pas l'oublier, où le genre perdait du terrain face à la musique disco. Le club a fermé ses portes en 2004. Tabby Thomas and Ballhead Lena.

Tabby Thomas en Ballhead Lina. Bill Pitre pour suivre, Wild Bill Pitre, né en 1931, décédé en 2003, blues et zydeco. Pitre est originaire de Port Arthur. Il a enregistré son premier disque en 70 chez Gold Band, le label d'Eddie Schuller que je vous ai présenté en long et en large il y a quelques semaines. Wild Bill Pitre, que je vous propose ici avec ce morceau Bill's Boogie.

Dr. Ross, un one-man band avec Turkey Leg Woman, et avant Dr. Ross, Wild Bill Petrie. Voici Willie Baker qui est né à Live Oak en Floride en 1912. Il travaillait d'abord dans une pharmacie, ma voix fout le camp, excusez-moi. Wow. Il travaillait d'abord dans une pharmacie, puisqu'il a commencé à enregistrer très tard, en 1951. Il avait près de 40 ans. Il a sorti 6 disques, et puis il ne s'est pas appelé que Willie Baker. Il s'est appelé C.B. Baker, C.W. Baker, ou encore W.C. Baker. Pour 6 disques, 3 noms différents. Le voici en tout cas, Willie Baker, avec Kenny's Harp.

J'aime beaucoup le son de guitare, Willie Baker avec Kenny's Harp. Marilyn Scott à présent, Marilyn Scott dont on ne sait rien. C'est-à-dire qu'on n'a ni sa date de naissance, ni sa date de décès, ce qui est extrêmement rare. Et des musicologues et chercheurs en l'histoire de la musique s'y sont attelés, mais rien à faire. Et en plus, il n'existe qu'une seule photo, celle qui se trouve sur l'album ou sur le livret dont je vous parle ce soir, puisque ce livret est sorti en 2021 ou 22, donc ces notes sont tout à fait récentes et on ne sait toujours rien sur cette Marilyn Scott, sauf que le morceau que vous allez entendre a bien marché en plus. Beer Bottle Boogie, voici Marilyn Scott.

Magnifique Bo Diddley avec ce morceau Gimme a Break Man. Avant lui, le guitariste Earl Hooker et cet instrumental magnifique Race Track. Et encore avant, Marilyn Scott and Beer Bottle of Boogie. Je vous propose d'enchaîner avec George Lightfoot, qu'on appelait Papa George Lightfoot, qui était harmoniciste, né en 1924, décédé en 1971. Lightfoot est né à Natchez, Mississippi. Il a enregistré tellement de trucs obscurs pendant plus de 20 ans, mais il a décidé d'arrêter l'enregistrement en 1956 pour retourner dans l'anonymat, jusqu'à ce que le producteur Steve Lavert aille le rechercher dans les années 60 pour sortir un album Natchez Trace. Magnifique Papa George Lightfoot avec Mean Old Train.

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1: Je dois faire des recherches pour savoir qui prend le solo de guitare sur ce morceau, puisque tout est obscur. Lui, d'ailleurs, John Bullard, qu'on vient d'entendre avec ce Spoiled Hambone Blues en Floride, mais je voudrais vraiment connaître le nom de ce guitariste. Voici, après John Bullard, J.B. Lenoir. J.B. Lenoir, un personnage tout à fait particulier, une figure du Chicago Blues, une voix très aiguë, une rythmique bien marquée, influencée par le boogie-woogie. Il était guitariste et puis ses tenues de scène, ses vestes en peau de léopard. Un personnage vraiment particulier qui est mort jeune, hein, suite à un accident. Il s'est fait renverser par une voiture, mais il est mort plusieurs semaines plus tard des suites de cet accident, d'après les médecins. Et puis J.B. Lenoir, avec deux lettres, un J et un B, ne sont pas des initiales, c'est son véritable prénom choisi par ses parents. J.B. Lenoir, baby, on l'écoute.

Charles Harding avec I'm a Man of Experience. Eddie Hope. Eddie Hope pour suivre. Là, c'est un 45 tours connu de tous les grands amateurs de blues, les collectionneurs, puisque ce 45 tours est un win-win. Et le morceau que je vous propose, Fool No More. Eddie Hope. Pendant 60 ans, on a cherché des informations concernant Eddie Hope. Et puis des collectionneurs, archivistes ont trouvé des informations. C'est ainsi qu'on sait que Eddie Hope était né à Albany, en Géorgie, en 1936, et que ses 20 premières années de vie ont été extrêmement difficiles, vraiment compliquées. En Géorgie, la vie était rude, et son père, en plus, a dû s'enfuir après une mauvaise histoire avec une femme et son mari, et il est parti pour ne pas être assassiné, tout simplement. Ça se passait souvent dans ces milieux-là, c'est certain, mais Eddie Hope est resté un mystère très longtemps. Le voici avec A Fool No More.

Sonny Boy Williams. Rien à voir avec les deux Sonny Boy Williams Son, bien connus dans l'histoire du blues. Ici, il est tout à fait obscur. Il n'a sorti qu'un seul disque, celui-ci. Alice May Blues, Sonny Boy Williams. Juste avant Tiny Fuller. Et

Tyrell Slim pour terminer l'émission ce soir et ce morceau Number 9 Train. Un grand merci à la MAB, que tout se passe bien, bien sûr. Passez une belle nuit. 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
2: Il est minuit.
3: David Riffon avec vous pour ces informations. 46 vols devraient être supprimés ce mardi matin à l'aéroport de Charleroi. En cause, toujours la grève des contrôleurs aériens de Skies. 14 autres vols devraient être retardés ou replanifiés. Ce lundi, syndicats et direction du contrôleur aérien ont poursuivi leur bras de fer concernant le montant des primes de nuit. Les syndicats ont repoussé la proposition formulée ce week-end par la direction. L'entreprise proposait d'accorder à partir du 1er octobre 2028 une rémunération supplémentaire de 10 000 euros brut par an et par contrôleur aérien. Proposition refusée. La grève a débuté mercredi dernier. Depuis, plus de 200 vols ont déjà été supprimés. Cette grève est prévue jusqu'au 10 octobre si rien n'évolue d'ici là. Et chaque nuit, les contrôleurs aériens se croisent les bras de 22h à 8h. Si vous devez prendre un avion à Charleroi, un réflexe, consultez le site internet de l'aéroport ou celui de votre compagnie aérienne ainsi que votre boîte mail. Deux jeunes ont été agressés lors d'une bagarre à Ixelles en région bruxelloise. L'un d'eux a été blessé au couteau, selon la porte-parole de la zone de police Bruxelles-Capitale-Ixelles. L'une des victimes était blessée au menton et à la fesse au moment où les policiers sont intervenus. Ses jours ne sont pas en danger, mais cette personne a été transportée à l'hôpital. La seconde victime ainsi qu'un témoin ont été conduits au commissariat pour être entendus dans le cadre de l'enquête. Ce mardi, c'est le grand jour pour l'Assemblée générale de l'ONU. Les dirigeants de plus de 190 pays sont attendus à New York pour le grand rendez-vous annuel de la diplomatie. En marge de l'Assemblée générale, le président ukrainien Volodymyr Zelensky doit rencontrer son homologue américain Donald Trump pour discuter de la guerre dans son pays et les moyens d'y mettre fin. La Belgique sera représentée par le ministre des Affaires étrangères, Maxime Prévost. Le premier ministre, Bart De Wever, lui, se concentre sur le budget et les 10 milliards d'euros à trouver. À propos, le Cairn, le Conseil des ministres restreint, s'est réuni ce lundi autour de la note de départ du Premier ministre. Les deux partis francophones de la coalition, MR et Engagés, la trouvent trop déséquilibrée à ce stade. Des groupes de travail vont prendre le relais. Prochain rendez-vous du Conseil des ministres restreint, jeudi soir. Merci de nous suivre, où que vous soyez, passez une belle et douce nuit.
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1: Il est 1h.
2: David Riffon avec vous pour ces informations. 46 vols devraient être supprimés ce mardi matin à l'aéroport de Charleroi. En cause, toujours la grève des contrôleurs aériens de Skies. 14 autres vols devraient être retardés ou replanifiés. Ce lundi, syndicats et direction du contrôleur aérien ont poursuivi leur bras de fer concernant le montant des primes de nuit. Les syndicats ont repoussé la proposition formulée ce week-end par la direction. L'entreprise proposait d'accorder à partir du 1er octobre 2028 une rémunération supplémentaire de 10 000 euros brut par an et par contrôleur aérien. Proposition refusée. La grève a débuté mercredi dernier. Depuis, plus de 200 vols ont déjà été supprimés. Cette grève est prévue jusqu'au 10 octobre si rien n'évolue d'ici là. Et chaque nuit, les contrôleurs aériens se croisent les bras de 22h à 8h. Si vous devez prendre un avion à Charleroi, un réflexe, consultez le site internet de l'aéroport ou celui de votre compagnie aérienne ainsi que votre boîte mail. Deux jeunes ont été agressés lors d'une bagarre à Ixelles en région bruxelloise. L'un d'eux a été blessé au couteau, selon la porte-parole de la zone de police Bruxelles-Capitale-Ixelles. L'une des victimes était blessée au menton et à la fesse au moment où les policiers sont intervenus. Ses jours ne sont pas en danger, mais cette personne a été transportée à l'hôpital. La seconde victime ainsi qu'un témoin ont été conduits au commissariat pour être entendus dans le cadre de l'enquête. Ce mardi, c'est le grand jour pour l'Assemblée générale de l'ONU. Les dirigeants de plus de 190 pays sont attendus à New York pour le grand rendez-vous annuel de la diplomatie. En marge de l'Assemblée générale, le président ukrainien Volodymyr Zelensky doit rencontrer son homologue américain Donald Trump pour discuter de la guerre dans son pays et les moyens d'y mettre fin. La Belgique sera représentée par le ministre des Affaires étrangères, Maxime Prévost. Le premier ministre, Bart De Wever, lui, se concentre sur le budget et les 10 milliards d'euros à trouver. À propos, le Cairn, le Conseil des ministres restreint, s'est réuni ce lundi autour de la note de départ du Premier ministre. Les deux partis francophones de la coalition, MR et Engagé, la trouvent trop déséquilibrée à ce stade. Des groupes de travail vont prendre le relais. Prochain rendez-vous du Conseil des ministres restreint, jeudi soir. Merci de nous suivre, où que vous soyez, passez une belle et douce nuit.
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1: Il est 2h.
2: David Riffon avec vous pour ces informations. 46 vols devraient être supprimés ce mardi matin à l'aéroport de Charleroi. En cause, toujours la grève des contrôleurs aériens de Skies. 14 autres vols devraient être retardés ou replanifiés. Ce lundi, syndicats et direction du contrôleur aérien ont poursuivi leur bras de fer concernant le montant des primes de nuit. Les syndicats ont repoussé la proposition formulée ce week-end par la direction. L'entreprise proposait d'accorder à partir du 1er octobre 2028 une rémunération supplémentaire de 10 000 euros brut par an et par contrôleur aérien. Proposition refusée. La grève a débuté mercredi dernier. Depuis, plus de 200 vols ont déjà été supprimés. Cette grève est prévue jusqu'au 10 octobre si rien n'évolue d'ici là. Et chaque nuit, les contrôleurs aériens se croisent les bras de 22h à 8h. Si vous devez prendre un avion à Charleroi, un réflexe, consultez le site internet de l'aéroport ou celui de votre compagnie aérienne ainsi que votre boîte mail. Deux jeunes ont été agressés lors d'une bagarre à Ixelles en région bruxelloise. L'un d'eux a été blessé au couteau, selon la porte-parole de la zone de police Bruxelles-Capitale-Ixelles. L'une des victimes était blessée au menton et à la fesse au moment où les policiers sont intervenus. Ses jours ne sont pas en danger, mais cette personne a été transportée à l'hôpital. La seconde victime ainsi qu'un témoin ont été conduits au commissariat pour être entendus dans le cadre de l'enquête. Ce mardi, c'est le grand jour pour l'Assemblée générale de l'ONU. Les dirigeants de plus de 190 pays sont attendus à New York pour le grand rendez-vous annuel de la diplomatie. En marge de l'Assemblée générale, le président ukrainien Volodymyr Zelensky doit rencontrer son homologue américain Donald Trump pour discuter de la guerre dans son pays et les moyens d'y mettre fin. La Belgique sera représentée par le ministre des Affaires étrangères, Maxime Prévost. Le premier ministre, Bart De Wever, lui, se concentre sur le budget et les 10 milliards d'euros à trouver. À propos, le Cairn, le Conseil des ministres restreint, s'est réuni ce lundi autour de la note de départ du Premier ministre. Les deux partis francophones de la coalition, MR et Engagés, la trouvent trop déséquilibrée à ce stade. Des groupes de travail vont prendre le relais. Prochain rendez-vous du Conseil des ministres restreint, jeudi soir. Merci de nous suivre, où que vous soyez, passez une belle et douce nuit.
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